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2: Bon réveil et merci d'écouter RFI. Il est 5h ici à Paris, 23h à Louisville dans le Kentucky.
3: Martin Guez.
2: Et cet état de l'Est des États-Unis qui fait figure de test aujourd'hui pour Donald Trump avant les élections au Congrès en novembre a lieu aujourd'hui la primaire républicaine du Kentucky avec comme candidat un certain Thomas Massey, ennemi de l'intérieur du président américain. Les États-Unis toujours qui prennent des mesures pour limiter les risques de propagation de l'épidémie d'Ebola alors qu'un ressortissant américain a été testé positif en RDC. Les autorités de Kinshasa qui publient un nouveau bilan de 118 morts depuis le début de cette nouvelle épidémie. Gros plan ensuite sur ce rapport de l'ONU qui alerte sur les risques de génocide à Gaza alors que les bombardements israéliens et les destructions continuent et ce malgré le cessez-le-feu d'octobre dernier. Et puis enfin le débat est relancé en Angleterre où un ambitieux haut responsable du parti travailliste verrait bien le Royaume-Uni revenir dans l'Union Européenne et regrette ouvertement le Brexit. Un test électoral ce mardi pour Donald Trump, dont le regard sera braqué aujourd'hui vers le Kentucky, état du sud-est des États-Unis situé à mi-chemin entre Chicago et Atlanta, où se joue aujourd'hui une primaire républicaine entre candidats au Congrès au profil très marqué. Le président américain tente de maintenir ses rangs en ordre de marche et fait tout pour empêcher le député conservateur Thomas Massey de décrocher l'investiture du parti républicain pour les élections de novembre. Un scrutin qui prend donc des allures de test de fidélité envers Donald Trump par Rim Lippold.
4: Cela fait 14 ans que le député républicain Thomas Massey, figure libertarienne, représente cette circonscription du Kentucky à la Chambre des représentants. Jusqu'ici, il n'avait jamais eu d'adversaire sérieux dans son propre camp, mais cette fois la donne a changé, car Thomas Massey s'est attiré la colère de Donald Trump. Au Congrès, il a multiplié les désaccords avec le président. Vote contre certaines mesures fiscales, critique de l'aide américaine à Israël et soutien à la publication des dossiers Epstein, malgré l'opposition de Donald Trump. Résultat, le président a délibérément choisi de lancer face à lui Ed Gorin, un ancien officier des Navy SEALs devenu agriculteur. Et il met le paquet. Des millions de dollars ont été investis notamment dans des publicités très agressives contre Thomas Massey. L'enjeu dépasse largement le Kentucky. Une victoire du candidat adoubé par Donald Trump confirmerait son emprise sur le parti républicain malgré des sondages nationaux moins favorable.
2: Explication signée Rim Lippold de Donald Trump par ailleurs qui a déploré cette nuit une situation terrible après cette attaque dans une mosquée de San Diego en Californie. Deux adolescents ont ouvert le feu et ont tué trois personnes dans le centre islamique de la ville. Les deux tireurs présumés âgés de 17 et 18 ans se sont ensuite suicidés. Leur motivation reste à éclaircir mais la police traite pour l'instant cette affaire comme une attaque islamophobe. Donald Trump encore qui a par ailleurs réagi concernant l'épidémie d'Ebola affirmant qu'elle restait pour l'instant confinée au continent africain alors qu'un citoyen américain a été testé positif au virus en République démocratique du Congo. Les États-Unis qui ont aussi annoncé un renforcement des contrôles sanitaires à la frontière, notamment pour les voyageurs aériens en provenance des pays touchés en Afrique. Ils ont aussi annoncé restreindre temporairement l'attribution de visas pour les étrangers ayant voyagé dans ces zones. Annonce faite par le Centre de contrôle et de prévention des maladies, principale agence sanitaire aux États-Unis. Les détails avec Sidi Yansani.
5: L'annonce majeure des CDC, c'est la restriction d'entrée aux États-Unis de tout étranger ayant voyagé ces 21 derniers jours en République démocratique du Congo, en Ouganda ou au Soudan du Sud. Une mesure d'urgence de l'agence sanitaire américaine après la contamination au virus Ebola d'un de ses citoyens, testé positif il y a deux jours et sur le point d'être transféré prochainement en Allemagne. En plus des contrôles sanitaires,

0: pour les voyageurs en provenance des zones touchées, Washington va restreindre temporairement l'attribution de visas dans les pays concernés, une mesure déjà effective à l'ambassade américaine de Kampala, la capitale ougandaise. Alors que l'agence sanitaire américaine assure travailler au rapatriement d'un petit nombre de ses citoyens directement touchés par l'épidémie, elle estime que le risque immédiat pour la population américaine reste faible. Pour rappel, l'OMS a déclaré l'épidémie d'Ebola en RDC comme une urgence sanitaire international.
1: Et puis dans l'est de la République démocratique du Congo, l'épidémie d'Ebola qui poursuit sa progression dans les provinces du Nord Kivu et de l'Ituri. De nouveaux foyers ont été annoncés hier soir par les autorités. La ville de Butembo au Nord Kivu et la localité de Nyakoundé en Ituri. Après Goma, sous contrôle des rebelles AFC-M23, Butembo devient la troisième ville touchée par le virus. La route entre Butembo et Goma a par ailleurs entravé. La circulation a été perturbée hier lundi sur la route nationale numéro 2 qui relie les deux villes. Un axe vital de ravitaillement et d'échange commerciaux dans la région. Selon des sources de la société civile, des centaines de voyageurs en provenance de Butembo, de Beni et de l'Ituri ont été stoppés dans ces zones sous contrôle des rebelles de l'AFC-M23. Les autorités locales du M23 qui auraient indiqué que les voyageurs devraient attendre l'arrivée d'une équipe de triage Ebola pour leur permettre de continuer la route vers Goma. Dimanche, les autorités de l'AFC-M23 qui avaient annoncé avoir activé un plan de contingence pour éviter toute propagation de l'épidémie dans la capitale du Nord Kivu. Et puis le gouvernement congolais qui a par ailleurs communiqué un nouveau bilan hier. La nouvelle épidémie d'Ebola qui a fait 118 morts, a annoncé Patrick Mouyaya, le porte-parole du gouvernement. On y revient dans la première édition d'Afrique Matin dans une vingtaine de minutes. RFI 23h06 à New York, ville où siègent les Nations Unies qui ont appelé hier Israël à prendre toutes les mesures possibles pour empêcher des actes de génocide à Gaza, dénonçant des signes de nettoyage ethnique observés dans l'enclave palestinienne, mais aussi en Cisjordanie occupée. Le Haut Commissariat des Nations Unies pour les réfugiés a publié un rapport très détaillé, notamment sur les conditions, qualifiant, je cite, de probable génocide qui est toujours en cours. Rapport que nous détaille Ghislain Poissonnier, magistrat de l'ordre judiciaire et vice-président de l'Association des juristes pour le droit international.
2: Le rapport conclut à la forte probabilité que des actes de génocide ont été et sont toujours commis à Gaza. Alors pourquoi génocide? C'est là que le rapport est aussi intéressant. C'est que génocide, ça veut dire en fait détruire un groupe humain. Là, il s'agit de détruire, pour Israël, malheureusement, de vouloir détruire les Palestiniens vivant dans la bande de Gaza. Bien, le rapport dit que ces actes de génocide, c'est pas seulement uniquement des bombardements, des destructions de maisons ou la famine qui a été utilisée à un moment par Israël ou des actes de torture qui auraient été commis à l'encontre des Palestiniens qui ont été arrêtés, des Palestiniens de la bande de Gaza et transférés ensuite en Israël. C'est que tout simplement, Israël rend les conditions de vie des Palestiniens de la bande de Gaza insupportables. Et en fait, quand les conditions de vie d'une population sont insupportables, c'est une manière de la détruire ou de la faire partir. Ce qui revient un peu au même, parce qu'en fait, finalement, en poussant un peuple à quitter la terre dans laquelle il vit, à laquelle il est attaché, eh bien, on contribue aussi à le détruire.
1: Des propos recueillis par Muriel Paradon, des destructions israéliennes dans la bande de Gaza, sur lesquelles nous reviendrons dans une heure, avec le reportage long format de notre correspondante Amira Swilem. Et puis enfin, en Europe, fracture ouverte au sein du parti travailliste britannique. Le désormais ex-ministre de la Santé, Wes Streeting, qui s'oppose en challenger au Premier ministre Keir Starmer, et pour consolider sa candidature, il propose une mesure forte, à savoir un retour du Royaume-Uni dans l'Union européenne. Le Brexit a été une erreur catastrophique, selon West Streeting. Une prise de position qui va beaucoup plus loin que celle de l'actuel locataire de Downing Street, Keir Starmer, qui prône, lui, une remise à zéro des relations entre le Royaume-Uni et l'Union européenne. Ce qui relance le débat au sein des 27, pas encore de retour à 28. Pierre Benazé.
3: Pour les Européens, les déclarations de West Streeting doivent être accueillies avec circonspection car elles font partie d'une joute entre candidats à la succession de Keir Starmer. Il reste que l'UE continue à considérer officieusement le Brexit comme une tragédie, même si officiellement, elle cherche à minimiser les enjeux. Paula Pignou, porte-parole de la Commission européenne.
4: Concernant toute perspective d'une réintégration dans l'UE, nous avons mis sur pied un forum où nous discutons des moyens de nous rapprocher dans un certain nombre de domaines. Plutôt que de nous livrer à des spéculations, nous abordons la question de manière très concrète et très précise sur la base de discussions sectorielles.
3: Et pour beaucoup à Bruxelles, pour véritablement progresser dans ce rapprochement avec l'UE, le Royaume-Uni devrait abandonner ses lignes rouges actuelles sur les relations économiques et commerciales commerciales ou sur les normes agricoles, par exemple. Certains souhaitent même voir Londres chercher à réintégrer le marché unique européen. Mais pour l'instant, les lignes n'ont guère bougé, à tel point que le prochain sommet euro-britannique est sans arrêt repoussé. Il est maintenant envisagé de l'organiser cet été seulement, alors que la dernière édition a déjà eu lieu il y a un an, jour pour jour. Pierre Benazet, Bruxelles, RFI.
1: Allez, pour terminer, des cris de joie dans tout le Brésil au moment où Carlo Ancelotti a prononcé le nom de Neymar pour sa liste de joueurs pour la Coupe du Monde de football. Après plus de 2 ans d'absence, le fantasque numéro 10 de 34 ans, qui évolue désormais à Santos, aura donc droit à une dernière danse et à un 4e mondial. Le jeune attaquant de l'Olympique Lyonnais, Hendrick, est bien là lui aussi, contrairement à Rodrigo, la star du Real, blessé et forfait. Le Brésil qui affrontera le Maroc, l'Écosse et Haïti à la Coupe du Monde. Gabriel et Martinelli sont là, eux aussi, les deux joueurs d'Arsenal, qui ont préparé hier soir au court succès des Gunners sur Burnley, 1-0 Arsenal, qui fait un très grand pas vers un premier titre de champion d'Angleterre depuis 2004. Et puis enfin, en basket, match acharné lors du premier match des finales de la conférence à l'ouest entre Oklahoma City et San Antonio Spurs, 101 partout à 10 secondes de la fin de la rencontre. RFI, et 5h10 ici à Paris. Je vous souhaite une excellente journée à l'écoute de la Radio du Monde.
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2: À Kinshasa, 4h en temps universel. Et 6h à Paris. Bonjour Jeanne Bartoli. Et
3: bonjour Arthur Ponchelet, bonjour à tous. Dans ce journal, le coût de la guerre pour les citoyens américains s'envole à moins de 6 mois des élections de mi-mandat. Selon une étude, ils ont déjà dépensé plus de 41 milliards de dollars supplémentaires pour leur carburant depuis le début du conflit. Les États-Unis où le centre islamique de San Diego, qui abrite la plus grande mosquée de la région, a été pris pour cible par deux tireurs de 17 et 18 ans. Il y a au moins 3 morts, les détails dans ce journal. À la une aussi, l'épidémie d'Ebola et de nouveaux foyers rapportés dans l'est de la République démocratique du Congo, la ville de Butembo, au nord Kivu et Niakoundé en Ituri. Alors que 7 patients atteints par le virus vont être transférés en Allemagne, parmi eux au moins un citoyen américain, nous serons à Berlin. L'actualité politique en France, Bruno Retailleau, le patron des LR, candidat à la présidentielle, qui effectue son premier déplacement de campagne à l'étranger. Il a choisi la Pologne et l'Ukraine. Et puis fin de suspense au Brésil, Neymar jouera bien la Coupe du Monde. En tout cas, il a été sélectionné par l'entraîneur Carlo Ancelotti. Elles sont dans toutes les têtes aux États-Unis et tout particulièrement dans celle de Donald Trump. Dans moins de 6 mois maintenant, les élections de mi-mandat seront le premier test électoral majeur depuis le retour de Donald Trump à la Maison-Blanche, dans un contexte de crise énergétique mondiale, dans le sillage de la guerre déclenchée par les États-Unis et Israël contre l'Iran. Une guerre qui commence à coûter très cher aux ménages américains. Selon une étude de l'université Brown dans le Rhode Island, ils ont déjà dépensé plus de 41 milliards de dollars supplémentaires pour leur carburant depuis le début de la guerre. Cela représente environ 316 dollars de plus par foyer. Précision, Anne Verdaguer.
4: C'est un sujet explosif pour Donald Trump et les sondages le montrent bien. Une majorité d'Américains désapprouvent sa gestion du coût de la vie. Le baril de Brent a bondi de plus de 50% depuis le début de la guerre en Iran. Résultat, les prix à la pompe explosent. Plus de 4,50 $ pour le gallon d'essence contre moins de 3 $ avant le début du conflit. Et la hausse des prix à la pompe ne touche pas seulement les automobilistes. Elle fait aussi augmenter le coût des produits alimentaires, des billets d'avion et touche de nombreux autres secteurs à mesure que les coûts de l'essence se répercutent sur l'ensemble de la chaîne de production. L'administration Trump a pour le moment décidé de puiser des volumes records dans les réserves stratégiques de pétrole pour compenser cette hausse et a proposé de suspendre les taxes fédérales sur l'essence et le diesel. Mais Donald Trump n'a pas encore réussi à éteindre le mécontentement des consommateurs. Il a même affirmé que la hausse des prix ne le poussait pas à mettre fin à la guerre, même un tout petit peu.
3: Donald Trump qui, comme à son habitude, multiplie les déclarations contradictoires après avoir dit hier avoir annulé au dernier moment une nouvelle attaque contre l'Iran après la mobilisation des dirigeants du Qatar, d'Arabie Saoudite et des Émirats Arabes Unis. Il assure désormais qu'il existe de très bonnes chances de parvenir à un accord avec Téhéran, évoquant des négociations sérieuses. La guerre au Moyen-Orient qui sera très probablement abordée par Vladimir Poutine et Xi Jinping. Le président russe est en visite en Chine. Il rencontre demain son homologue chinois. Moins d'une semaine après la visite d'État de Donald Trump, nous serons à Moscou dans le journal de 7h. Pour parler des États-Unis où 3 personnes ont donc été tuées dans la mosquée de San Diego en Californie après l'intrusion de 2 tireurs présumés retrouvés morts par la suite non loin de ce lieu de culte. Leurs motivations sont pour l'instant inconnues, mais selon la police, l'affaire est traitée actuellement comme une attaque islamophobe. L'actualité de ce mardi, c'est aussi ces 7 patients atteints par le virus Ebola qui vont être transférés en Allemagne, parmi eux au moins un Américain. L'information a été confirmée hier dans la soirée par un médecin engagé dans la lutte contre l'épidémie qui sévit dans l'est de la RDC et en Ouganda. À Berlin, Nathalie Versieux.
5: Selon des sources américaines, le malade serait un médecin missionnaire chrétien. Il devrait être transporté rapidement vers un hôpital militaire américain en Allemagne. 6 autres personnes dont la nationalité n'a pas été précisée devraient également être prochainement rapatriées vers la République fédérale. Selon le site américain spécialisé

0: prostate. Il pourrait là aussi s'agir d'Américains présents dans la région. Ce n'est pas la première fois que l'Allemagne accueille des Américains atteints d'Ebola. En 2014, plusieurs GIs soupçonnés d'avoir été en contact avec le virus avaient été placés en quarantaine dans la base militaire de Baumholt à l'ouest du pays. Cette unité de haute surveillance dispose de quelques 180 lits en station d'isolation. Les soldats atteints de fièvre étaient eux directement envoyés vers l'hôpital militaire de Landstuhl, la plus grosse unité de soins de l'armée américaine hors des États-Unis. Nathalie Versieux, Berlin, RFI.
1: Les États-Unis qui annoncent par ailleurs un renforcement des contrôles sanitaires à l'entrée sur le territoire américain. Washington va mettre en place des contrôles pour les voyageurs aériens en provenance des zones touchées et restreindre également temporairement l'attribution de visas, alors qu'en République démocratique du Congo, l'épidémie poursuit sa progression dans les provinces du Nord Kivu et de l'Ituri. De nouveaux foyers rapportés hier soir par les autorités, la ville de Butembo et la localité de Niakoundé. On va y revenir évidemment dans nos prochaines éditions. Direction à présent le Sénégal, un mois et demi après la promulgation d'une loi qui durcit sur place les peines pour homosexualité. Et alors que plus d'une centaine de personnes ont été arrêtées pour, je cite, actes contre nature présumés, certaines accusées de transmission volontaire du VIH, des avocats s'inquiètent de cas de violation des droits des prévenus. Au tribunal de Dakar, le reportage de Léa Lisa Westerhoff.
2: Le hall du tribunal de grande instance de Dakar bruise de monde. Maître Kandiak François Senghor veut revenir sur les conditions dans lesquelles l'un de ses clients, arrêté pour homosexualité présumée, a été auditionné début février au commissariat de Kermassar.
3: Le commandant avait confisqué son portable. Il a fouillé son portable sans son consentement. Mais ce qu'il a fait dans son bureau, c'est qu'il a contraint à renoncer à son droit d'être assisté par un avocat. C'est pas normal. C'est également celui-même qui a fait fuiter les éléments de l'enquête. C'est ce qui est choquant.
2: Maître Senghor l'assure, cette violation du droit d'être assisté par un avocat est une première. Mais selon Maître Abdou Dieng, elle est loin d'être la seule.
4: Pour le dossier qui me concerne, d'actes contre nature, aujourd'hui on est à 100 personnes arrêtées. Pour les 100 personnes, aucune d'entre elles, à la phase de l'enquête préliminaire, n'a été assistée par un avocat au niveau de l'interrogatoire. Ce n'est absolument pas légal.
2: Le 10 février dernier, les deux avocats ont donc porté plainte contre le commandant de brigade du commissariat de Kermassar pour deux cas de violation de procédure. Celle d'être assisté par un avocat, mais aussi des fouilles de téléphone sans consentement, ou encore la violation du secret médical avec des statuts médicaux publiés dans la presse. Pour Maître Abdou Dieng, il est urgent d'agir.
4: Aujourd'hui, distiller des informations sur l'état sérologique d'une personne, c'est quand même dangereux parce que c'est un secret. Et c'est sur les plateaux télé, c'est dans la presse, c'est partout en fait. Nous estimons que c'est très grave en vérité.
2: Saisie depuis le 16 février, la plainte est toujours en cours d'instruction devant le parquet général de la cour d'appel de Dakar. Léa Lisa Westerhoff, Dakar, RFI.
1: RFI, 6h passées de 7 minutes. Gérald Darmanin, le ministre français de la justice en Algérie. Hier, il a notamment eu un entretien avec le président algérien Abdelmajid Tebboune. 2h30 de rencontre. Le garde des Sceaux a précisé avoir évoqué avec les autorités algériennes le cas de Christophe Glaise, notre confrère journaliste sportif arrêté en Algérie dans le cadre d'un reportage et condamné à 7 ans de prison pour apologie du terrorisme. Une visite d'une autre nature à présent, celle de Bruno Retailleau en Pologne et en Ukraine. Aujourd'hui, le patron des LR, candidat à la présidentielle, toujours en quête d'une dynamique dans les sondages, fait donc son premier déplacement de campagne à l'étranger, Raphaël Delvolvé.
5: Le premier déplacement à l'étranger est toujours chargé en symboles et Bruno Retailleau choisit donc, après un stop en Pologne, de prendre, comme d'autres avant lui, le fameux train de nuit pour Kiev, l'Est de l'Europe, une destination consensuelle, assure un proche du candidat conservateur pour qui soutenir l'Ukraine reflète ce que pense la majorité des Français. Bruno Retailleau doit aussi envoyer un message à la frange pro-européenne des LR. Elle n'est pas négligeable, réaffirme un membre de la garde rapprochée du candidat, souhaitant rappeler que les LR siègent au sein du PPE, le premier groupe au Parlement européen. Rassurer les pro-Europe, mais aussi se démarquer de l'extrême droite, avec laquelle les adversaires de Bruno Retailleau le jugent trop proche. Difficile de nous taxer de pro-russe après ça, assure l'équipe de campagne. Outre le soutien à Kiev, Bruno Retailleau doit d'ailleurs évoquer la prise en main de l'OTAN par les Européens au moment où l'aide américaine s'estompe. Accompagné du général Gomard, l'ancien ministre espère ainsi parfaire sa stature d'homme d'État au moment d'entamer une campagne où l'international sera en bonne place.
1: Raphaël Delvolvé du service politique d'RFI. En plus bref, la contestation contre le président bolivien Rodrigo Paz continue de prendre de l'ampleur. Policiers et manifestants se sont violemment affrontés hier à La Paz, la capitale coupée du reste du pays par des barrages routiers. Les manifestants dénoncent la pire crise économique qu'ait connue la Bolivie depuis 4 décennies. Le gouvernement accuse, lui, l'ancien président socialiste Evo Morales d'être derrière ces troubles. La traque de rongeurs potentiellement porteurs de lentavirus a commencé en Argentine. Une équipe de scientifiques est arrivée à Ushuaia, point de départ du navire de croisière, le MV Hondus, à bord duquel s'est déclaré le foyer d'antavirus et qui a tué 3 personnes. Ces scientifiques argentins ont pour mission de capturer et d'analyser d'éventuels rongeurs vecteurs de la maladie, Théo Conscience.
6: Les scientifiques du prestigieux institut Malbrand traquent un type de rongeur en particulier, le raton colilargo, ou rat à longue queue. Il s'agit d'un petit animal nocturne de 6 à 8 cm, une quinzaine en comptant la queue, qui vit dans les bois ou les buissons. Pour le capturer, les scientifiques vont installer des pièges à la tombée de la nuit dans différents points de l'itinéraire du patient zéro et de sa femme, un couple de Néerlandais décédés le mois dernier. Le parc national de Terre de Feu, avec ses 70 000 hectares de forêts et de montagnes, est une cible privilégiée. Les scientifiques relèveront ensuite les pièges le lendemain et mèneront des analyses pour déterminer si les rongeurs capturés sont porteurs de la souche andine du hantavirus, celle qui a été identifiée à bord du navire et la seule à être transmissible entre êtres humains. Inquiète des conséquences sur le tourisme, les autorités locales martèlent qu'il est hautement improbable que le couple de Néerlandais ait été contaminé dans la province, qui n'a enregistré aucun cas de hantavirus en 30 ans. Elles espèrent que les résultats attendus d'ici 4 semaines viendront confirmer leur version. Théo Conscience, Buenos Aires, RFI.
1: On ouvre à présent une page sport, d'abord avec la fin du suspense au Brésil. Neymar jouera bien la Coupe du Monde, en tout cas il a été sélectionné par Carlo Ancelotti, qui a dévoilé la liste des 26 joueurs qui vont défendre les couleurs de la Seleção pour cette compétition que le Brésil est la seule équipe à avoir remporté 5 fois. La Coupe du Monde 2026 aux États-Unis, qui ne déclenche pas pour autant les passions au Brésil, Martin Bernard.
7: Le Brésil était suspendu aux lèvres de Carlo Ancelotti et finalement, l'entraîneur italien a choisi de sélectionner l'enfant terrible de la Seleção. Voilà qui va peut-être rallumer les passions pour la...
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0: et Goma, 6h en temps universel.
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0: Pas du tout, il est 7h à Paris, 5h en temps universel. Bonjour, bienvenue à toutes et à tous. On va essayer de se réveiller un petit peu. RFI Matin commence tout de suite, 3h d'infos tout autour du monde. Ce matin, on va faire le point sur la situation en RDC, en Ouganda, où sévit une nouvelle épidémie d'Ebola. On parle également de Vladimir Poutine en Chine, moins d'une semaine après une précédente visite à Pékin, celle de Donald Trump. C'est à la une de votre journal, Martin Guez. Bonjour.
2: Bonjour Andréane, bonjour à toutes et à tous.
0: Voilà, Xi Jinping reçoit les grandes ce monde, épisode 2, donc ce mardi.
2: Après Donald Trump, la semaine passée, vous le disiez, c'est au tour de Vladimir Poutine de se rendre dans la capitale chinoise, Pékin, décidément terre d'accueil des grands dirigeants. Le président russe en visite pour 48 heures et pour consolider les liens entre la Chine et la Russie. Des liens affirmés, mais loin d'être évidents dans le quotidien des moscovites, vous l'entendrez. Deuxième épisode ensuite de notre série de reportages dans le nord du Mozambique, dans la province du Cabo Delgado, où les violences des Chebab font des ravages depuis près de 10 ans et ce sont les femmes et les enfants qui en payent le prix fort. Nous serons aussi aux États-Unis après cette fusillade dans une mosquée de San Diego qui a fait au moins 3 morts. Les tireurs présumés, 2 adolescents, se sont eux ensuite suicidés. Et puis enfin, un peu de smile, un peu de sourire dans cette actualité décidément bien morose. Smile, c'est le nom de cette mission spatiale sino-européenne partie dessiner les contours de la météo spatiale, une mission inédite sur laquelle on revient en fin de journal.
0: Donald Trump, la semaine passée, c'est Vladimir Poutine qui débarque cette fois à Pékin.
2: Dans le siège du président américain, le dirigeant russe prend sa suite dans la capitale chinoise. Une visite de 48 heures, loin d'être exceptionnelle, puisque Vladimir Poutine et Xi Jinping se sont déjà entretenus plus de 60 fois. Moscou et Pékin, prêts à se soutenir mutuellement sur des questions de souveraineté et d'unité nationale. Voilà ce qu'a dit le président russe dans une courte vidéo publiée en amont de cette rencontre. Vladimir Poutine a également déclaré que les deux pays renforceraient activement leurs liens économiques, politiques et leurs liens de défense. Mais du côté des liens culturels et des liens quotidiens, c'est tout autre chose. La présence chinoise à Moscou qui est quasiment inexistante, Anissa Al-Jabri.
3: Des lanternes rouges, des dragons, un peu de musique chinoise dans les rues du centre, quelques ateliers de calligraphie et des spectacles d'acrobatie. Il a fallu attendre 2024 pour que Moscou marque ainsi le coup pour le nouvel an chinois. C'est depuis le cas chaque année et la diplomatie russe s'investit depuis dans de nombreux événements officiels. Sa porte-parole Maria Zakharova faisant officiellement ses vœux de nouvelle année dans un chinois fluide comme cet hiver. Jusqu'à 2024, ces célébrations étaient beaucoup plus minimales, presque un événement de niche. Et si les liens se renforcent au niveau étatique, les liens citoyens sont beaucoup plus ténus. Dans la vie de tous les jours, en Russie, on cherche encore, par exemple, à se procurer des iPhones via les circuits d'importation dits parallèles. On ne s'habille pas de marque chinoise, même les restaurants chinois sont moins nombreux que dans les capitales européennes. La majorité de la population vit à l'ouest de l'Oural et reste tournée vers les produits occidentaux. Depuis 2022 et les sanctions occidentales, les sondages sont stables. Plus de la moitié des Russes souhaitent le retour des marques de l'Ouest, quand un quart seulement s'y oppose. La fracture générationnelle est marquée. 84% des 18-29 ans y sont favorables, contre 38% chez les plus de 60 ans. La demande la plus forte, c'est sur l'automobile, suivie des films, de la musique et des jeux vidéo. Anissa El-Jabri, Moscou, RFI.
2: Vladimir Poutine qui doit donc arriver ce mardi 19 mai à Pékin, une visite qui prendra fin demain mercredi.
0: RFI est toute cette semaine dans le Cabo Delgado, région quasiment inaccessible du nord du Mozambique, place au deuxième volet de notre série de reportages.
2: Cette région frontalière de la Tanzanie, où notre envoyé spécial a pu se rendre, le Cabo Delgado, en proie depuis 2017 à la violence des Chebab, groupe armé qui a prêté allégeance au groupe État islamique, dont ils reprennent le mode opératoire, des attaques marquées notamment par des enlèvements massifs, les femmes et les enfants qui sont en première ligne. Gaëlle Alex.
4: Rachid a 13 ans et vit depuis quelques semaines à Mocimboa da Praia avec une vieille tante. Rachid vient tout juste d'échapper au Chebab. Il n'avait que 7 ans quand il a été enlevé.
5: La vie était très dure. Il n'y avait pas de nourriture. On allait dans les champs, on allait chercher l'eau et si on ne trouvait rien à rapporter, on nous frappait. On avait des bleus partout et des maladies. Ils nous ont appris la lutte et les armes. Je sais me servir d'une Kalachnikov.
4: C'est en 2020 qu'Olessa Ibrahimou a assisté impuissante à l'enlèvement de ses deux filles. Elles avaient alors 15 et 17 ans.
6: Les Chebab avaient rassemblé tous les enfants. Quand ils m'ont vu, mes trois plus petits ont couru vers moi. Les terroristes nous ont épargnés car j'étais enceinte. Mais ils ont emporté mes deux filles. Je pense à elles, à ce qu'elles deviennent, tous les jours.
4: Les Chebab se cachent dans les forêts, sur le camp. Les femmes sont leurs esclaves. Angelina Forman.

0: est assistante sociale pour Médecins Sans Frontières et a entendu de nombreux récits similaires.
1: Après être enlevées, elles sont mises en file et les combattants font leur choix. Les femmes sont utilisées pour porter le matériel de guerre. Certaines contrôlent les autres pour empêcher les évasions et celles qui n'ont pas été choisies sont violées. Elles sont mises à la disposition du groupe.
0: Grâce à une fugitive, Olessa a récemment eu des nouvelles de sa plus jeune fille. Elle est aujourd'hui mère d'un petit garçon. Gaëlle Lalex, de retour de Mocimboa da Praia, Nairobi, RFI.
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3: Dans l'actualité également, Martin, ce nouveau bilan de l'épidémie d'Ebola communiqué hier par le gouvernement congolais.
2: L'épidémie qui a désormais fait 116 morts en République démocratique du Congo et qui poursuit sa progression dans les provinces du Nord Kivu et de l'Ituri. De nouveaux foyers ont été annoncés hier soir par les autorités. La ville de Butembo au Nord Kivu et la localité de Nyankunde en Ituri sont touchés. Donald Trump a lui réagi, affirmant que l'épidémie restait pour l'instant confinée au continent africain, alors qu'un citoyen américain a été testé positif au virus en RDC. Il s'agit d'un médecin d'une ONG chrétienne qui va être évacué vers l'Allemagne. Les États-Unis qui ont aussi annoncé un renforcement des contrôles sanitaires à la frontière, notamment pour les voyageurs aériens en provenance des pays touchés en Afrique. Ils ont aussi annoncé restreindre temporairement l'attribution de visas pour les étrangers ayant voyagé dans ces zones. Annonce faite par les centres de contrôle et de prévention des maladies, principale agence sanitaire aux États-Unis.
3: Les États-Unis, par ailleurs, sous le choc après cette fusillade à San Diego, en Californie.
2: Une situation terrible, a déploré Donald Trump après cette attaque dans une mosquée de la ville. Deux adolescents ont ouvert le feu et ont tué trois personnes dans le centre islamique de San Diego. Les deux tireurs présumés, âgés de 17 et de 18 ans, se sont ensuite suicidés. Leur motivation reste à éclaircir, mais la police traite pour l'instant cette affaire comme une attaque islamophobe. Vincent Sourio.
4: Les deux assaillants, 17 et 19 ans, se seraient donné la mort à proximité des lieux du drame après avoir ouvert le feu à l'intérieur de ce centre communautaire qui abrite la plus grande mosquée du comté de San Diego, mais aussi une école privée qui était en activité au moment des faits. Aucun enfant parmi les victimes, mais trois adultes, dont au moins un agent de sécurité privée, agent qui, selon la police locale, par son courage, a sans doute permis d'éviter un drame beaucoup plus lourd. Le FBI est mobilisé, les autorités américaines parlent d'un crime raciste en raison de la nature de l'établissement choisi par les tireurs. Le maire démocrate de San Diego, lui, tient à rassurer la communauté musulmane. Nous ferons, dit-il, tout ce que nous pourrons pour que vous vous sentiez en sécurité dans cette ville. Vincent Sourioux, Washington RFI.
2: Les États-Unis, toujours Donald Trump, a évoqué hier une évolution très positive des discussions avec l'Iran après avoir dit renoncer à une attaque contre Téhéran. Le président américain qui a affirmé que des alliés au Moyen-Orient lui ont dit de se rapprocher grandement de trouver un accord, ce qui empêcherait l'Iran d'accéder à l'arme nucléaire. C'est une évolution très positive des discussions, a déclaré le président américain devant la presse à la Maison-Blanche.
3: Il est 7h08 à Paris, la capitale française, où s'est éteint hier Ofer Bronstein.
2: Infatigable militant pour la paix au Proche-Orient, cofondateur du Forum international pour la paix et envoyé spécial pour le Moyen-Orient du président français Emmanuel Macron, qu'il avait poussé en coulisses à reconnaître l'État de Palestine. C'est ce que la France a officiellement fait en septembre dernier. Ofer Bronstein avait 69 ans, il est mort ce lundi des suites d'une longue maladie. Franco-israélien, il avait aussi été le conseiller de l'ancien Premier ministre israélien Yitzhak Rabin, notamment au moment des accords d'Oslo en 1993. Avec lui s'est éteint une voix humaniste qui portait l'espérance de la paix, a réagi l'Élysée dans un communiqué. Un engagement que salue aussi Anwar Abouaïchi, ancien ministre de la Culture de l'autorité palestinienne.
5: Je suis très triste parce que si on veut parler d'Ofer, on parle tout d'abord d'un homme qui a un très bon cœur et qui se battait tout le temps pour qu'il y ait une vraie, réelle paix juste entre Israéliens et Palestiniens. Il était toujours très dynamique. Et il était tout le temps en contact avec l'autorité palestinienne. Le président palestinien lui a même offert un passeport diplomatique palestinien, symboliquement. Il en était fier d'ailleurs. Et il a toujours accompagné tous les présidents français qui sont venus à Ramallah. Et il était tout le temps en train de donner des conseils pour qu'on aille vraiment vers une paix juste et durable. C'est un homme de paix, c'est un homme de bon cœur, c'est un homme de dialogue très sincère. Et je suis vraiment très triste, il va beaucoup nous manquer.
2: Les propos recueillis pour RFI par Muriel Paradon, un rêve de paix bien lointain. Au moment où l'ONU dénonce un nettoyage ethnique à Gaza et en Cisjordanie, les Nations Unies ont hier exigé qu'Israël prenne toutes les mesures possibles pour empêcher des actes de génocide à Gaza. Alors que dans son nouveau rapport, le Haut Commissariat aux droits de l'homme affirme que l'État hébreu mène depuis le début de la guerre des actes s'apparentant à des crimes de guerre, constituant des violations flagrantes du droit international.
3: Deuxième et dernier jour de la réunion des ministres des Finances du G7 ce mardi à Paris.
2: Un sommet préparatoire à celui des chefs d'État qui aura lieu à la mi-juin à Évian. Et aujourd'hui, les grandes puissances se penchent sur la question du financement du terrorisme et comment couper les sources d'approvisionnement des principales organisations. Une conférence intitulée « No money for terror, pas d'argent pour le terrorisme » est organisée tout à l'heure au ministère des Finances et doit permettre à une soixantaine d'États de faire le bilan de leur lutte antiterroriste de ces dernières années, Clotilde Hazard.
6: L'objectif de cette conférence, mieux comprendre comment les groupes terroristes se financent pour mieux les combattre. Elle s'appuiera sur le compte-rendu du groupe d'action financière. L'organisme international de référence sur ces questions a montré que les groupes armés adaptent sans cesse leurs méthodes pour échapper au contrôle avec des outils modernes et des méthodes plus traditionnelles. Parmi les nouveaux outils, les crypto-actifs, les plateformes de financement participatif et les réseaux informels de transfert d'argent qui permettent de faire circuler les fonds en dehors du système bancaire classique, mais l'essentiel de leurs revenus repose sur l'emprise territoriale, notamment dans de nombreuses zones du Sahel. Les groupes liés à Al-Qaïda et à l'État islamique se financent grâce à la contrebande, à l'extorsion et l'exploitation de l'or et du bétail. Pour parvenir à lutter contre, les participants à la conférence veulent renforcer la coopération internationale pour mieux partager les informations entre les pays, faciliter les enquêtes judiciaires et améliorer la coordination entre les banques et les États.
2: Explication signée Clotilde Hazard du service économie de RFI.
3: Enfin, décollage réussi pour Smile.
2: Et enfin, une nouvelle qui donne le sourire en Andréane, c'est une mission spatiale peu commune qui est partie de Kourou, en Guyane, il y a quelques minutes. C'est là que se trouve le Centre Spatial Européen, une mission menée par l'Europe et par la Chine qui vise à mieux comprendre la météo spatiale, des tempêtes de soleil par exemple, qui peuvent interagir avec la Terre et qui peuvent avoir des perturbations bien réelles sur le sol terrestre. Simon Rosé.
7: Le 13 mars 1989, une panne d'électricité au Canada a plongé 6 millions de personnes dans le noir pendant 9 heures. En cause, ce qu'on appelle un orage magnétique, la conséquence d'une éruption solaire dont les particules ont voyagé 150 millions de kilomètres jusqu'à la Terre, où leur interaction avec le champ magnétique de notre planète a déstabilisé les réseaux électriques. Si des événements de cette ampleur sont rares, ces orages magnétiques sont néanmoins fréquents et peuvent perturber les satellites, comme les systèmes de télécommunication ou encore de navigation. Comme le GPS. L'idée pour s'en prémunir, c'est donc d'anticiper ces événements comme une sorte de météo de l'espace. Si plusieurs sondes observent déjà en permanence le soleil pour repérer ces coups de colère, on connaît en revanche moins bien la façon dont tout cela interagit.
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0: 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Il est 8h.
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2: Or à Paris, 6h en temps universel.
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2: L'heure du journal, bonjour Jeanne Bartoli.
3: Bonjour Andréane et bonjour à tous.
2: Plus de 400 cas suspects, 116 décès probables.
3: Et le gouvernement congolais communique sur l'épidémie d'Ebola. Pas de panique, a dit Patrick Moulin.

0: Bolivie où la contestation continue de prendre de l'ampleur face à la crise économique. Les manifestants appellent désormais ouvertement à la démission du président de centre-droit, Rodrigo Paz. Le secteur représente à lui seul 37% des émissions mondiales de CO2. La décarbonation du secteur du bâtiment accuse du retard. Et puis le Festival de Cannes, évidemment. On est à mi-parcours, on va faire le point à la fin de ce journal sur les films favoris chez les critiques et chez les bookmakers.
1: Foyer d'Ebola annoncé hier par les autorités congolaises.
0: Dans la ville de Butembo, au nord Kivu, et la localité de Nyakoundé, en Ituri, la province où a été détectée cette 17e épidémie d'Ebola. Au total, selon les autorités, 116 personnes sont probablement décédées des suites de l'Ebola, probablement parce que peu d'échantillons ont été analysés en laboratoire à ce jour. Hier, le porte-parole du gouvernement congolais a tenu une conférence de presse, Patrick Muyaya, qui a évoqué la situation sur le terrain, appelant les Congolais à garder leur calme. À Kinshasa, Pascal Moulégua.
2: Les sujets ne figurent pas à l'ordre du jour de la conférence des presse gouvernementale, mais face à l'évolution de la situation sur le terrain, les porte-parole du gouvernement, Patrick Muyaya, a tenu à faire le point.
3: Les éléments nouveaux, c'est deux cas à Butembo, spécifiquement dans la zone de santé des Katwa, et on a rajouté Nyakoundé. Tout à l'heure, le ministre de la Santé m'a parlé d'un chiffre avoisinant autour de 435 cas suspects. Vendredi, nous avait parlé de 80 morts. Aujourd'hui, on est à 116. Pas de panique. Nous encourageons à observer les mesures barrières. On va éviter des contacts, y compris avec les morts suivant les rites que nous faisons habituellement. On doit faire attention à éviter des rassemblements.
2: Peu d'informations filtrent encore sur les deux cas détectés à Butembo, une ville de plus d'un million d'habitants. À Nyakoundé, située à 45 km au sud-ouest de Bunia, il s'agit d'un médecin américain de l'organisation humanitaire chrétienne Serge, en mission depuis 3 ans à l'hôpital local. Il aurait été contaminé alors qu'il prenait en charge des patients dans cet établissement. Ce médecin s'ajoute à la liste de nombreux soignants infectés depuis le début de l'épidémie. Son épouse ainsi qu'un autre proche, tous deux Américains, restent asymptomatiques et ont été placés en quarantaine. En l'absence des vaccins ou des traitements homologués contre la souche Boutibungu à l'origine de cette 17e épidémie d'Ebola en RDC, les autorités misent essentiellement sur les mesures de prévention pour tenter de freiner la propagation du virus. Pascal Moulégua, Kinshasa, RFI.
0: Et les États-Unis ont annoncé la mise en place de contrôles sanitaires pour les voyageurs aériens en provenance des zones touchées. L'attribution de visas va être également restreinte pour les étrangers ayant voyagé dans ces zones. À noter que 7 patients atteints par Ebola, dont au moins un médecin missionnaire américain, vont être, eux, transférés en Allemagne. Interrogé par la presse, Donald Trump a déclaré être préoccupé. Je pense que ça a été confiné pour le moment à l'Afrique, a déclaré le président américain.
1: Donald Trump, plus bavard quand il s'agit de la guerre contre l'Iran.
0: Et avec son cortège de déclarations contradictoires, hier, Donald Trump a dit avoir annulé au dernier moment une nouvelle attaque contre l'Iran après la mobilisation des dirigeants du Qatar, d'Arabie Saoudite et des Émirats Arabes Unis. Il a assuré par la suite qu'il existait de bonnes chances, de très bonnes chances même, de parvenir à un accord avec Téhéran, évoquant des négociations sérieuses. Téhéran confirme de son côté avoir répondu à une nouvelle proposition américaine via le Pakistan. Muriel Paradon, cela n'empêche pas le régime iranien de continuer de maintenir la pression sur le détroit d'Ormuz.
1: Téhéran continue de bloquer le détroit d'Ormuz, entraînant une quasi-paralysie du trafic d'hydrocarbures dans le monde, tandis que les États-Unis poursuivent leur blocus des ports iraniens. Dans ce contexte, l'Iran a annoncé la création d'un nouvel organisme, l'autorité de gestion du détroit du Golfe Persique. Elle est censée gérer le passage des navires, promettant des actualisations en temps réel des activités. Avec cette mise en garde, tout devra se faire en coordination avec les autorités iraniennes. Tout passage sans autorisation sera considéré comme illégal. Dans le même temps, le corps des gardiens de la Révolution, l'armée idéologique du régime, a menacé de faire payer l'utilisation des câbles sous-marins traversant le détroit d'Ormuz, précisant que toute perturbation sur ces équipements pourrait faire perdre des centaines de millions de dollars par jour à l'économie mondiale. Des menaces supplémentaires qui viennent accentuer la pression, alors que de nouvelles négociations sont en cours.
0: Et Téhéran qui envisage d'imposer des droits de passage aux opérateurs de câbles sous-marins ultra stratégiques. On va y revenir dans Aujourd'hui l'économie avec Stéphane Genest, juste après ce journal.
4: La guerre au Moyen-Orient, Jeanne, qui sera très probablement abordée par Vladimir Poutine et par Xi Jinping.
0: Oui, le président russe arrive cet après-midi en Chine. Il rencontrera demain son homologue chinois, moins d'une semaine après la visite d'État de Donald Trump. Sur ce calendrier et cette succession de visite à Pékin, écoutez Alexei Maslov, il est professeur à l'université.

0: d'État de Moscou.
1: Je pense que la succession de ces deux visites est une coïncidence, mais une coïncidence très heureuse, car cela permet à la Russie de consulter la Chine au sujet des négociations qu'elle a menées avec les États-Unis. La délégation américaine est arrivée en Chine avec de nombreuses propositions, mais c'était pour l'image, car sur le papier, aucune n'était vraiment aboutie. Elles n'ont pas été approfondies. C'est pourquoi il y a eu de nombreuses négociations, mais le résultat n'a pas été très concluant. La Russie, elle, a une autre manière de faire. Il est important pour nous de développer un langage commun avec la Chine.
0: Alexei Maslov, joint par Anis Al-Jabri, la visite de Vladimir Poutine en Chine. On en parle avec l'invité de la matinale, Andréane.
2: Oui, Jeanne, la chercheuse Léonie Allard, elle sera dans notre studio dans 10 minutes pour répondre aux questions d'Arnaud Pontus. Aux États-Unis, 3 personnes tuées dans une mosquée de San Diego.
0: Oui, en Californie, après l'intrusion de 2 tireurs présumés retrouvés morts non loin du lieu de culte, leurs motivations sont pour l'instant inconnues, mais selon la police, l'affaire est pour l'instant traitée comme une attaque islamophobe. Les États-Unis, où le monde politique a les yeux tournés aujourd'hui vers le Kentucky, primaire républicaine dans cet état du sud-est, le candidat sortant affronte un rival soutenu par Donald Trump, et ce scrutin qui doit désigner le candidat conservateur à la Chambre des représentants pour les élections de novembre prochain prend des allures de test de loyauté envers Donald Trump. Précision à Rim Lipold.
3: Cela fait 14 ans que le député républicain Thomas Massey, figure libertarienne, représente cette circonscription du Kentucky à la Chambre des représentants. Jusqu'ici, il n'avait jamais eu d'adversaire sérieux dans son propre camp, mais cette fois la donne a changé, car Thomas Massey s'est attiré la colère de Donald Trump. Au Congrès, il a multiplié les désaccords avec le président. Vote contre certaines mesures fiscales, critique de l'aide américaine à Israël et soutien à la publication des dossiers Epstein malgré l'opposition de Donald Trump. Résultat, le président a délibérément choisi de lancer face à lui Ed Gorin, un ancien officier des Navy SEALs devenu agriculteur. Et il met le paquet, des millions de dollars ont été investis notamment dans des publicités très agressives contre Thomas Massey. L'enjeu dépasse largement le Kentucky, une victoire du candidat adoubé par Donald Trump confirmerait son emprise sur le parti républicain malgré des sondages nationaux moins favorables.
0: Arim Lipold du service international d'RFI.
2: En Bolivie, la contestation continue de prendre de l'ampleur contre le président bolivien.
0: Rodrigo Paz, les policiers et manifestants se sont violemment affrontés hier dans la capitale bolivienne. Coupés du reste du pays par des barrages routiers, les manifestants dénoncent la pire crise économique qu'ait connue la Bolivie en 40 ans. Le gouvernement accuse lui, l'ancien président socialiste Evo Morales, d'être derrière ces troubles. Hier, une marche du secteur paysan et indigène proche d'Evo Morales est arrivé dans la capitale. Reportage Nils Sabin.
4: Après avoir parcouru 190 km en 6 jours, la marche pour la vie et pour sauver la Bolivie est arrivée dans le centre de La Paz, accompagnée d'autres secteurs mobilisés depuis plusieurs jours dans la capitale, comme les professeurs.
5: En 6 mois, le gouvernement de Rodrigo Paz a complètement démantelé l'économie du peuple bolivien.
4: Feliciano Vega Monte, dirigeant de la Confédération syndicale des travailleurs paysans de Bolivie.
5: C'est pour cela qu'il y a ce mécontentement, cette colère du peuple bolivien et donc qu'on est mobilisé.
4: Si les premières mobilisations demandaient surtout des solutions face aux pénuries de carburant et de dollars et face à l'inflation, les critiques envers le gouvernement sont désormais plus dures. Nelson Pereira, dirigeant d'une organisation paysanne.
6: Nous vivons actuellement un modèle néolibéral de privatisation des ressources, des entreprises et des services. Cela revient à mettre les pauvres sur la paille et à enrichir les fortunés. C'est ça la politique de ce gouvernement.
4: Côté gouvernement, on dénonce des mobilisations politique qui vise à déstabiliser le pays et qui serait financée avec l'argent du narcotrafic. Des mandats d'arrêt ont été émis contre le secrétaire général du premier syndicat du pays et 24 dirigeants à la tête des mobilisations. Nils Sabin, La Paz, RFI.
2: Parlons à présent de la décarbonation du secteur du bâtiment, enjeu majeur dans la lutte contre le réchauffement climatique.
0: Et le secteur représente à lui seul 37% des émissions mondiales de CO2, alors que la course à la construction se poursuit. Stéphanie Schuller, selon un rapport des Nations Unies rendu public ce matin, la transition climatique accuse du retard dans ce secteur.
7: Oui, le programme des Nations Unies pour l'environnement mesure chaque année la décarbonation du secteur du bâtiment et de la construction dans le monde. Pour atteindre atteindre le zéro émission en 2050, il faudrait aujourd'hui être à 52 points de décarbonation sur une échelle qui en compte 100. Or, on n'en est que à 2,8 points. C'est loin, très loin de l'objectif. Certes, il y a quelques bonnes nouvelles, comme le fait que la demande en énergie n'augmente pas aussi vite que la construction de nouvelles surfaces, ou encore que 2300 milliards de dollars américains ont été investis l'an dernier dans l'efficacité énergétique des bâtiments, mais...
8: Nous constatons que les efforts stagnent et que l'écart entre notre situation actuelle et celle où nous devrions idéalement nous trouver ne cesse de se creuser.
7: Explique Oliver Rapf, l'auteur principal du rapport. Et si, dans de plus en plus de bâtiments, l'électricité provient d'énergies renouvelables...
5: Dans de nombreuses régions du monde, les combustibles fossiles dominent encore le chauffage, la climatisation et la cuisine.
7: Regrette Martin Krause du Programme des Nations Unies pour l'Environnement qui conclut « Accélérer notamment la rénovation thermique permettrait de baisser les émissions, de réduire les prix de l'énergie et de protéger habitants et usagers des phénomènes météorologiques extrêmes à venir. »
0: Stéphanie Schuller, enfin on ne se quitte pas sans un crochet par le Festival de Cannes. On est à mi-parcours, Léa Boutin-Rivière. Certains films, deux en l'occurrence, ont particulièrement marqué les esprits.
9: Oui, d'un côté, il y a 1949 de Pavel Pawlikowski. Le réalisateur polonais y retrace le premier retour en Allemagne de l'auteur nobelisé Thomas Mann quelques années après la guerre. Un long métrage au noir et blanc sublime, d'une concision rare pour un film à Cannes, 1h22. Peut-être pas le plus grand public de cette compétition, mais il a su trouver en tout cas son public sur la croisette. En face, le japonais Ryusuke Hamaguchi signe soudain 3h15 d'un récit au cœur d'un établissement pour personnes âgées qui a été plusieurs fois qualifié de coup de cœur ici, y compris par certaines personnes de cette rédaction. Alors attention, les dés ne sont pas jetés, hein. Il reste encore 4 jours pour découvrir les derniers films de la compétition et certains sont très attendus, comme Amarga Navidad de Pedro Almodovar, présenté aujourd'hui. Déjà 7 sélections pour le réalisateur espagnol, cette année sera peut-être la bonne. Il y a aussi Lucas Dont qui dévoilera son film.
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1: Mardi 19 mai, aujourd'hui, votre agenda avec quelques sorties à faire sur l'île-Dieu. Donc pour aujourd'hui, on commence avec l'archéologie qui est à l'honneur en 2026 avec des conférences à l'auditorium du pôle culturel qui ont commencé au début du mois, en mai, en juin. Il y aura donc les mardis de l'archéologie, tous les mardis, une conférence avec aujourd'hui les principes de la taille du silex. C'est par Fabrice Brutus qui est archéologue à l'Institut National de recherche archéologique préventive. C'est à 18h, c'est gratuit à l'auditorium du pôle culturel pour cette conférence sur l'archéologie. Du cinéma également pour aujourd'hui avec deux films à retrouver. Le premier à 18h, c'est le Ciné-Club avec Oya Film. Le film s'appelle Théorème en version originale, un film sorti en 1968 que vous avez peut-être déjà vu. Ce film de Pier Paolo Pasolini met en scène l'arrivée d'un mystérieux étranger dans une famille bourgeoise qui va tour à tour séduire chacun de ses membres et bouleverser profondément leur existence. À travers cette histoire un peu troublante, le réalisateur questionne le désir, la spiritualité et les fondements de la société. C'est un classique du cinéma pour sa dimension provocatrice et symbolique qui a marqué l'histoire par sa liberté de ton et son audace pour l'époque. À retrouver donc à 18h, à découvrir ou à redécouvrir, Théorème, donc en version originale. À 21h ce soir, ce sera Histoire parallèle, un drame français avec Isabelle Huppert, Virginie Efira, Vincent Cassel, mais aussi Pierre Ninet. C'est l'histoire de Sylvie. Elle espionne ses voisins d'en face pour avoir un peu d'inspiration pour son nouveau roman qu'elle est en train d'écrire. Elle va embaucher pour l'aider dans son quotidien quelqu'un qui va, sans savoir, bouleverser sa vie et son travail. Et la fiction qu'elle avait imaginée va dépasser la réalité. C'est à découvrir ce soir à 21h. Demain, mercredi, dans l'agenda, une animation jeu de société pour toute la famille à la médiathèque du pôle culturel. N'hésitez pas, de 16h à 17h30 demain, c'est en accès libre. Il y a plein de jeux à découvrir et puis il y a des gens qui sont là pour vous expliquer un peu les règles aussi. Donc n'hésitez pas. La librairie Café à contre-courant demain également vous propose un temps de convivialité et de rencontres consacrées aux jeunes enfants qui partageront un petit goûter avant d'écouter de belles histoires sur une thématique de saison. Rendez-vous à 18h demain, c'est ouvert à tous, c'est gratuit, sans réservation, que demander de mieux. Allez donc à la librairie Café à contre-courant. Puis demain mercredi, il y aura du cinéma à découvrir. À 18h, ce sera la Vénus électrique, la dernière comédie de Pierre Salvadori. Et à 21h, un nouveau film, Pour le plaisir, une comédie française avec Alexandra Lamy et François Cluzet. C'est un couple et ça traite de façon humoristique du plaisir féminin dans les relations sexuelles. Ça s'inspire de l'histoire de la création d'un sextoy nouvelle génération, le Womanizer, conçu il y a à peu près 10 ans. C'est l'invention du siècle, voilà, c'est à découvrir demain à 21h. Voilà toutes vos sorties à faire sur l'île-Dieu.
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2: Bonjour tout le monde et bienvenue dans cette nouvelle chronique culture de la Pokitech. Aujourd'hui, je vais vous parler du tome 1 de la saga de romans Le Monde de Narnia, intitulé Le Neveu du Magicien. Donc c'est une héroïque fantasy pour un lectorat jeunesse qui a été écrit par l'auteur irlandais C.S. Lewis. Il s'agit du premier tome de la saga Le Monde de Narnia, qui est terminé avec 7 tomes et 2 hors-série. Il est paru le 7 septembre 2017 aux éditions Folio Junior avec 208 pages. Et il existe également une version numérique de ce titre, ainsi qu'une version audio de 267 minutes, lue par Nicolas Ullmann et publiée par les éditions Gallimard Écoutez Lire. Donc le résumé de ce tome, il était une fois à Londres, la petite Polly qui vivait une vie tranquille jusqu'au jour où elle rencontre son nouveau voisin Digory. Hélas, Digory vit avec sa mère malade. Son père est parti aux Indes et son vieil oncle est à moitié fou. Et s'il était plutôt magicien? Il propose aux deux enfants d'essayer des bagues magiques qui doivent les transporter dans un monde inconnu. Projetés au milieu d'une merveilleuse forêt, les deux amis découvrent qu'en sautant dans chacune des mares de la forêt, ils atterrissent dans un monde différent. Malheureusement, tous les mondes ne sont pas heureux. Dans l'un d'entre eux, ils trouvent une sorcière maléfique. Elle les suit dans le monde le plus enchanté qu'il leur est donné de découvrir, le monde de Narnia. C'est une terre entièrement neuve, un paradis qui naît sous leurs yeux. Des animaux innocents apparaissent, des plantes délicieuses poussent, dont cet arbre magique, porteur d'un fruit qui pourra peut-être guérir la mère de Digory. Donc concernant maintenant mon avis, eh bien j'avais pu découvrir l'incroyable monde de Narnia avec la sortie des films il y a plusieurs années, et j'ai décidé qu'il était temps de me replonger dans cette saga sous son format initial avec les livres. Comme je savais que les films reprenaient l'histoire à partir du tome 2, j'étais curieuse de lire ce premier tome qui sert donc de préquel. Et j'ai adoré. Je ne pensais pas qu'on aurait un tel retour en arrière avec la découverte du voyage entre les mondes, ce premier contact terrifiant avec la sorcière antagoniste et surtout la création du monde de Narnia. On est vraiment sur les origines de la saga qu'on connaît tous, avec des explications qui m'ont beaucoup plu, notamment sur la présence de ce fameux lampadaire en plein milieu de nulle part. Donc c'était vraiment chouette de découvrir ce tome en connaissant déjà l'histoire principale, puisqu'il permet d'étoffer ce qu'on connaît déjà, tout en apportant encore plus de précisions sur certains personnages, et sur le pourquoi du comment cette fameuse armoire, dans la suite, permet d'amener les enfants à Narnia. Donc j'ai vraiment beaucoup apprécié ma lecture, toujours plus immersive avec les petites illustrations qui sont disséminées ici et là. J'accorde donc la note de 4 sur 5 à ce premier tome. Voilà, donc je rappelle que le premier tome du Monde de Narnia, Le Neveu du Magicien, écrit par l'auteur irlandais C.S. Lewis, est à retrouver aux éditions Folio Junior. C'est tout pour la chronique d'aujourd'hui, j'espère qu'elle vous aura plu. Je vous donne rendez-vous dès demain pour une nouvelle émission de la Pokitech. Sur ce, à bientôt.
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2: Martin Guez, la saison des tapis rouges est ouverte. Pékin le déroule cette fois pour Vladimir Poutine.
3: Attendu tout à l'heure dans la capitale chinoise, tapis rouge foulé il y a quelques jours seulement à Pékin par Donald Trump. Accueilli en grande pompe la semaine passée, la venue du président russe sera sans doute moins fastueuse. Il faut dire qu'elle est beaucoup moins rare et que le partenariat entre la Chine et la Russie est beaucoup plus établi, vous l'entendrez. Au moins 131 morts probablement décédés de la nouvelle épidémie d'Ebola qui sévit en RDC. Nouveau bilan communiqué par le gouvernement congolais, les autorités sanitaires sont à l'œuvre pour trouver au plus vite la protection adéquate alors que de nouveaux foyers ont été détectés en Ituri et dans le Nord Kivu. Gros plan ensuite sur ces procès des anciens hauts dignitaires du régime de Bachar el-Assad en Syrie. L'actuel régime de transition multiplie les arrestations spectaculaires. Nous ferons le point en longueur avec Abla Jounaïdi. Et puis enfin, l'homme le plus riche du monde.

0: Russe arrive tout à l'heure en Chine, une visite un peu plus habituelle que celle de Donald Trump qui vient de quitter la capitale chinoise. C'était la première fois depuis 9 ans que le président américain se rendait dans le pays. Xi Jinping et Vladimir Poutine, âgés respectivement de 72 et de 73 ans, se sont déjà entretenus. Plus de 60 fois, les deux dirigeants doivent discuter des moyens de renforcer le partenariat stratégique bilatéral et échanger leurs positions sur les grandes questions internationales et régionales, selon la présidence russe. Une rencontre dans le siège de Donald Trump, très attendue à Pékin, Claire Broderst.
1: Derrière cette visite, il y a aussi un rapprochement sino-russe qui s'est considérablement renforcé depuis le début de la guerre en Ukraine et les sanctions occidentales contre Moscou. Coopération économique, énergétique, infrastructure, les deux pays ont multiplié les projets communs ces dernières années, explique Ding Yifang, expert chinois des relations internationales.
2: Nous avons renforcé nos coopérations économiques depuis un certain temps, depuis que la Russie était sous une sanction quand même de plus en plus sérieuse de la part du monde occidental. Nous avons fait construire des gazoducs pour amener du gaz naturel de la Sibérie russe vers la Chine et le projet est presque fini.
1: Mais malgré ce rapprochement stratégique avec Moscou, Pékin continue officiellement de rejeter toute logique d'alliance militaire formelle et cherche avant tout à apparaître comme une puissance de stabilité dans un monde traversé par les crises et les tensions géopolitiques.
2: Donc la Chine est sollicitée de partout car dans un monde incertain, à cause de la guerre commerciale, à cause des conflits géopolitiques et à cause des conflits militaires, la Chine est devenue un point de stabilité précieux et important sur la scène internationale.
1: Une image de puissance incontournable que Pékin cherche plus que jamais à projeter en recevant coup sur coup les dirigeants des deux principales puissances rivales de la planète. Claire Broderst, Leyang, Pékin, RFI.
0: Et la Russie qui, par ailleurs, vient d'annoncer via le ministère russe de la Défense 3 jours d'exercice nucléaire. On y reviendra dans nos prochaines éditions.
3: À la une également, Martin, cette 17e épidémie d'Ebola de l'histoire particulièrement meurtrière en RDC.
0: Près de 513 cas suspects, probablement 131 morts selon les derniers chiffres communiqués par le gouvernement congolais hier soir. Dans l'est de la RDC, l'épidémie d'Ebola poursuit sa progression dans les provinces du Nord Kivu et de l'Ituri. De nouveaux foyers ont été annoncés hier soir par les autorités dans la ville de Butembo, au Nord Kivu et dans la localité de Nyakoundé, en Ituri. L'Ituri, province particulièrement touchée, puisque des cas ont aussi été signalés à Bunia et dans la zone minière de Mangualou ces derniers jours. À Kinshasa, les équipes de l'Institut National de Recherche Biomédicale ont séquencé ce virus, ce qui a permis de confirmer la souche Bundi Bungyo, mais ce qu'il nous apprend, c'est que cette épidémie 2026 n'a pas de lien avec les deux précédentes de 2007 et de 2012. La maladie a une nouvelle fois traversé la barrière des espèces avec une nouvelle transmission d'animal à être humain. Jean-Jacques Mouyembe est le directeur de l'INRB. L'urgence est de trouver une protection efficace.
4: Le grand problème pour nous, c'est bien sûr de trouver un vaccin et une molécule pour traiter les malades. Un jour à venir, on va retrouver tous les candidats vaccins et tous les candidats médicaments pour voir si ça peut agir sur le virus Bundi Bungyo. Et surtout faire des essais, nous appelons ça les PEP, les post-exposure prophylaxis. On va donner les médicaments chez les personnes à haut risque qui ont été en contact avec un cas confirmé d'Ebola et on peut lui donner ce produit-là et puis voir si ça protège ou pas. Donc nous cherchons vraiment la protection croisée avec ce qui existe déjà, même le vaccin anti-Ebola Zaïre, voir si vraiment il y a une protection croisée entre les deux virus.
0: Des propos recueillis au micro RFI de notre correspondante à Kinshasa, Paulina Zidi. Le président américain Donald Trump a lui réagi, affirmant que l'épidémie restait pour l'instant confinée au continent africain, alors qu'un citoyen américain était testé positif au virus en République démocratique du Congo. Il s'agit d'un médecin d'une ONG chrétienne qui va être évacué vers l'Allemagne. Les États-Unis ont aussi annoncé un renforcement des contrôles sanitaires à la frontière, notamment pour les voyageurs aériens en provenance des pays touchés en Afrique. Ils ont aussi annoncé restreindre temporairement l'attribution de visas pour les étrangers ayant voyagé dans ces zones. Annonce faite par les centres de contrôle et de prévention des maladies, principale agence sanitaire aux États-Unis.
3: Gros plan à présent sur cette nouvelle audience qui s'ouvre aujourd'hui à Damas.
0: La capitale syrienne, en pleine introspection, où sont jugés les anciens hauts dignitaires du régime Assad. L'ex-président Bachar el-Assad et son frère Maher sont jugés par contumace après leur fuite en Russie. Lui, en revanche, est bien là, dans le box des accusés. Atef Najib, cousin de Bachar el-Assad, qui a torturé des adolescents en 2011. Prélude au déclenchement de la révolution dans le pays, il est poursuivi pour crimes contre l'humanité. Un procès très symbolique dans un pays ô combien fracturé. Bonjour Abla Jounaïdi.
5: Bonjour.
0: Du service international de RFI. Avec ce procès, les autorités syriennes de transition veulent tourner la page du clan Assad. Damas qui multiplie ces dernières semaines les arrestations spectaculaires.
5: Oui, fin avril, Amjad Youssef, principal suspect dans le massacre dit de Tadamon, est appréhendé dans son village de la côte syrienne. Sur une vidéo tournée après

0: son arrestation, l'ancien membre des renseignements militaires avoue être celui qu'on surnomme le boucher de Tadamon. Tadamon, en banlieue de Damas, c'est plusieurs centaines de civils tués en 2013. Sur des images insoutenables publiées en 2022 seulement, on voit Amjad Youssef tirer machinalement par balles dans le dos de femmes et d'hommes aux yeux bandés et aux mains liées, avant de les pousser dans un trou et de brûler leur corps. Lorsqu'elle voit cette vidéo qui a fait le tour du monde, la mère d'une de ses victimes, contactée par RFI, comprend qu'il n'y a plus d'espoir de retrouver son fils.
1: Aujourd'hui, j'attends juste de voir Amjad et lui dire, les yeux dans les yeux, pourquoi tu as tué mon fils. Voici mettez la prunelle de mes yeux et Amjad Youssef m'a privé de lui. Vous voulez que je pardonne à cet homme, que j'essaye de le comprendre? Non, je veux que justice soit faite pour le sang de mon fils, pour la peur qu'on lui a infligée en le jetant dans la fosse. Je veux voir cette peur chez Amjad, chez sa mère et ses enfants, qu'ils vivent tous la peur qu'on a vécue.
2: Ah ben là, on entend cette soif de justice, les autorités, les nouvelles autorités qui en ont bien conscience en Syrie et qui tentent d'y répondre.
0: Oui, à coup de clips vidéo, le ministère syrien de la justice donne à voir les audiences historiques, les arrestations des anciens bourreaux présumés. Un spectacle réconfortant pour nombre de Syriens, clairement une avancée, mais les risques d'une justice sélective existent, nous dit Hiba Zayadine. Elle suit les procès en cours pour le compte de l'ONG Human Rights Watch.
3: Au moment même où Amjad Youssef était arrêté et où le procès d'Atef Najib s'ouvrait, on voyait le retour à Damas de l'ancien commandant du groupe armé Jaïch al-Islam. Cet homme avait été emprisonné aux Émirats Arabes Unis et il est aujourd'hui accueilli à bras ouverts par le président syrien. Son groupe est le principal suspect de l'enlèvement des quatre de Douma, quatre défenseurs des droits de l'homme enlevés pendant la guerre et qui sont toujours portés disparus à ce jour. C'est un point que je tiens à rappeler, car la justice transitionnelle ne peut pas se concentrer uniquement sur les crimes de l'ancien gouvernement. Cela ne permettra pas d'instaurer la paix civile dont les autorités actuelles parlent sans cesse.
0: Oui, sélective, la justice syrienne l'est assurément pour les crimes commis depuis la chute du régime Assad fin 2024. Les crimes contre les populations alaouites et druzes ne sont pas traités par les autorités actuelles.
2: Merci beaucoup, Abla Jounaïdi. Vous signez ce matin notre dossier de la rédaction. L'actualité au Moyen-Orient, par ailleurs marquée par cette nouvelle annonce de Donald Trump qui déclare avoir annulé au dernier moment une nouvelle attaque contre l'Iran. Alors qu'un cessez-le-feu est effectif depuis le 8 avril dernier, une seule session de discussion a cependant eu lieu le 11 avril à Islamabad. Se soldant par un échec, le président américain, qui se dit toutefois très confiant, estime qu'il existe de très bonnes chances de parvenir à un accord avec Téhéran. Des propos optimistes qui ont fait redescendre les prix du baril de pétrole autour de 110 dollars.
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0: RFI Matin, 6h09 à Nuuk.
2: La capitale du Groenland, territoire autonome sous l'autorité du Danemark, le Groenland dans le viseur de Donald Trump qui a répété ses velléités d'annexer le territoire. La grande île polaire toujours sous pression américaine puisque le gouverneur de Louisiane Jeff Landry, par ailleurs émissaire de Donald Trump, est en visite pour 3 jours alors que les États-Unis souhaitent étendre leur présence militaire. Et il n'est pas venu seul, Jeff Landry, qui est accompagné d'une équipe médicale chargée d'évaluer les besoins des Groenlandais, ce qui n'a pas plu du tout aux locaux, Otilia Ferry.
5: C'est le moins que l'on puisse dire. Vas-y et fais-toi un nouveau groupe d'amis. C'est ce qu'avait lancé Donald Trump à son émissaire avant son départ pour Nuuk, la capitale groenlandaise. Pas sûr que l'opération séduction ait fonctionné. Son compagnon de voyage, le médecin Joseph Griffin, a lui totalement crispé les autorités locales. C'est même profondément problématique, a réagi la ministre de la Santé du Groenland, avant d'ajouter que les Groenlandais ne sont pas des sujets d'expérimentation. C'est vrai que c'est un point sensible sur l'île Arctique, qui en tant que colonie danoise a subi des abus répétés en matière de santé à l'encontre des populations autochtones groenlandaises. La présence du médecin venu en observation n'a pas emballé non plus le premier ministre groenlandais qui a déclaré « Si vous voulez vous renseigner sur les conditions sanitaires du Groenland, vous devez contacter le Groenland par les voies appropriées ». En février dernier, Donald Trump avait annoncé qu'un navire hôpital était en route vers l'île. « Merci, mais non merci », avait été la réponse de Nuuk. Le navire n'a jamais accosté sur ce territoire tant convoité. Otilia Ferré, Stockholm, RFI.
0: En France, Martin, le nombre de personnes étrangères placées en rétention administrative augmente encore.
2: L'année 2025 n'enraye pas cette dynamique. Très peu, en revanche, sont finalement expulsés. Le nombre d'expulsions est d'ailleurs en baisse. Plusieurs associations pointent du doigt les nombreuses irrégularités constatées dans ces centres de rétention qui deviennent, selon les termes de leur rapport publié ce mardi, des succursales de prison, Amélie Beaucourt.
3: 44 000 personnes en 2025 ont été enfermées dans un centre de rétention administrative, une privation de liberté originellement prévue à titre exceptionnel et pour laisser le temps aux autorités d'organiser le départ. En réalité, 36% des personnes ont effectivement été expulsées. Les autres ont fini par sortir après 33 jours d'enfermement en moyenne, car l'éloignement était impossible. Illustration parfaite, alors que l'Algérie ne dispense plus de laissez-passer consulaire, 5000 ressortissants ont été enfermés et seulement 12% ont été finalement expulsés. Justine Girard, responsable nationale rétention de la CIMAD.
4: L'administration les place en centre de rétention en sachant pertinemment qu'elle ne pourra pas les expulser. Donc les personnes restent enfermées, parfois jusqu'à 3 mois, sans pour autant être expulsées, ce qui est pourtant la finalité de la rétention administrative.
3: La semaine dernière, dans une tribune, le syndicat des avocats de France dénonçait aussi cette privation de liberté devenue arbitraire et qui pourrait être encore plus longue à l'avenir. Une proposition de loi adoptée par l'Assemblée nationale veut faire passer de 3 à 7 mois la durée d'enfermement maximale autorisée. Le texte sera discuté au Sénat ce mercredi 20 mai.
2: Amélie Beaucourt du service France de RFI La France par ailleurs, où le groupe Naval Group va vendre 4 frégates à la Suède. On y reviendra dans nos prochaines éditions.
6: Wemby, géant, ça on le sait, mais particulièrement la nuit dernière, Martin, avec les Spurs.
2: Et pas seulement par la taille, par le talent aussi. Les Spurs qui remportent la première manche d'une finale de patron dans la conférence ouest de la NBA. San Antonio qui se déplaçait chez le champion en titre Oklahoma City. Et les deux équipes ont eu besoin de 2 prolongations pour se départager. Le pivot français Victor Wembanyama qui a finalement fait la différence avec 41 points marqués. Il a grandement contribué au succès 122-115 des Spurs sur le parquet adverse.
6: Enfin, Elon Musk perd la guerre de la tech devant les tribunaux.
2: Et il essuie une défaite judiciaire d'envergure contre le créateur de ChatGPT, à savoir son grand rival Sam Altman et sa société OpenAI. L'homme le plus riche du monde avait attaqué l'entreprise en justice, l'accusant d'avoir détourné des dons pour bâtir un géant commercial de l'intelligence artificielle, trahissant de fait la vocation non lucrative originelle de la structure. Mais après 3 semaines de procès, le jury d'Oakland, en Californie, a rejeté sa plainte, estimant qu'Elon Musk avait beaucoup trop tardé, Loïc Piella.
7: Il a fallu moins de 2 heures aux jurés pour finir de délibérer, encore moins à la juge pour valider leur décision. Elon Musk a déposé sa plainte en 2024, au-delà du délai de prescription dans une affaire de ce genre. La plainte a donc été rejetée. Après 3 semaines d'un procès qui a captivé le monde de la tech, Musk a lancé xAI en 2023, une firme spécialisée dans l'intelligence artificielle. Et pour William Savitt, l'avocat d'OpenAI, c'était sa vraie motivation derrière cette action en justice. Pas de savoir si OpenAI aurait dû garder ou pas un statut de laboratoire de recherche à but non lucratif.
8: Cette poursuite judiciaire n'était qu'une tentative hypocrite d'affaiblir un concurrent. Elon Musk peut multiplier les plaintes et les histoires, mais ce que les 9 jurés ont conclu, c'est que ces histoires n'étaient que cela, des histoires, pas des faits.
7: Marc Tobaroff, l'avocat d'Elon Musk, s'est lui aussi exprimé face aux médias devant le tribunal d'Oakland.
9: Ce n'est pas terminé. Pour résumer la suite en un seul mot, appel.
7: Musk demandait plus de 130 milliards de dollars de dommages et intérêts. Sur X, il a critiqué une juge militante. Sa décision sur un détail de calendrier, dit-il, crée un précédent destructeur pour le monde caritatif. Loïc Piella, Los Angeles, RFI.
2: Los Angeles, où il est 00h15, déjà 9h15. Ici à Paris, déjà l'heure de retrouver André de Mellard.
6: Martin Guez pour le journal L'Actualité.
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1: Mardi 19 mai, aujourd'hui, votre agenda avec quelques sorties à faire sur l'île-Dieu. Donc pour aujourd'hui, on commence avec l'archéologie qui est à l'honneur en 2026 avec des conférences à l'auditorium du pôle culturel qui ont commencé au début du mois, en juin. Il y aura donc les mardis de l'archéologie, tous les mardis, une conférence avec aujourd'hui les principes de la taille du silex. C'est par Fabrice Brutus qui est archéologue à l'Institut National de Recherche archéologique préventive. C'est à 18h, c'est gratuit à l'auditorium du pôle culturel pour cette conférence sur l'archéologie. Du cinéma également pour aujourd'hui avec deux films à retrouver. Le premier à 18h, c'est le Ciné-Club avec Oya Film. Le film s'appelle Théorème en version originale, un film sorti en 1968 que vous avez peut-être déjà vu. Ce film de Pier Paolo Pasolini met en scène l'arrivée d'un mystérieux étranger dans une famille bourgeoise qui va tour à tour séduire chacun de ses membres et bouleverser profondément leur existence. À travers cette histoire un peu troublante, le réalisateur questionne le désir, la spiritualité et les fondements de la société. C'est un classique du cinéma pour sa dimension provocatrice et symbolique qui a marqué l'histoire par sa liberté de ton et son audace pour l'époque. À retrouver donc à 18h, à découvrir ou à redécouvrir Théorème, donc en version originale. À 21h ce soir, ce sera Histoire parallèle, un drame français avec Isabelle Huppert, Virginie Efira, Vincent Cassel, mais aussi Pierre Ninet. C'est l'histoire de Sylvie. Elle espionne ses voisins d'en face pour avoir un peu d'inspiration pour son nouveau roman qu'elle est en train d'écrire. Elle va embaucher pour l'aider dans son quotidien quelqu'un qui va, sans savoir, bouleverser sa vie et son travail. Et la fiction qu'elle avait imaginée va dépasser la réalité. C'est à découvrir ce soir à 21h. Demain mercredi, dans l'agenda, une animation jeu de société pour toute la famille à la médiathèque du pôle culturel. N'hésitez pas, de 16h à 17h30 demain, c'est en accès libre. Il y a plein de jeux à découvrir et puis il y a des gens qui sont là pour vous expliquer un peu les règles aussi. Donc n'hésitez pas. La librairie Café à Contre-Courant demain également vous propose un temps de convivialité et de rencontres consacrées aux jeunes enfants qui partageront un petit goûter avant d'écouter de belles histoires sur une thématique de saison. Rendez-vous à 18h demain. C'est ouvert à tous, c'est gratuit, sans réservation, que demander de mieux. Allez donc à la librairie Café à Contre-Courant. Puis demain mercredi, il y aura du cinéma à découvrir. À 18h, ce sera la Vénus électrique, la dernière comédie de Pierre Salvadori. Et à 21h, un nouveau film, Pour le plaisir, une comédie française avec Alexandra Lamy et François Cluzet. C'est un couple et ça traite de façon humoristique du plaisir féminin dans les relations sexuelles. Ça s'inspire de l'histoire de la création d'un sextoy nouvelle génération, le Womanizer, conçu il y a à peu près 10 ans. C'est l'invention du siècle. Voilà, c'est à découvrir demain à 21h. Voilà toutes vos sorties à faire sur l'île-Dieu.
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0: Raymond de Carla Bruni qui est en procès en ce moment. Une chanson sur Nicolas Sarkozy, bien sûr. Il est 10h tout juste en ce mardi. Bienvenue, c'est l'émission Bonjour qui commence.
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0: Eh bien oui, bonjour à tous, bienvenue sur Neptune en ce mardi 19 mai aujourd'hui. J'espère que vous allez bien malgré ce temps pluvieux. Ah voilà, là c'est... voilà, il y a beaucoup de pluie. Bon, ça va s'améliorer, ça c'est la bonne nouvelle, hein, dans quelques jours. Voilà, le soleil va revenir, la chaleur aussi également va revenir. Et puis on croise tous les doigts pour qu'il fasse beau le jour de la fête des fleurs, hein, ce week-end. Alors pour l'instant... ah bah c'est pas mauvais, voilà. Bon, on sait jamais sur quoi on peut tomber, mais voilà, pour l'instant ça va. On espère que ça va se maintenir comme ça. En tout cas, bah, là, faut laisser passer ce petit moment de pluie. On aura plus d'infos tout à l'heure avec la météo marine. Voilà pour la météo d'aujourd'hui dans cette émission. Bonjour. Eh bien, comme tous les jours, du lundi au vendredi de 10h à 11h30, c'est une émission d'information locale avec donc pas mal de choses à faire sur l'île Lyon. On en parlera, l'horoscope aussi qui arrive. Une petite info, on parlera d'un accident de canoë qui a eu lieu hier sur l'île Lyon. Vous en avez peut-être entendu parler. Je vous en reparlerai donc tout à l'heure à 11h15. Voilà, pour vous rappeler un petit peu ce qui s'est passé. Je vous en parlerai tout à l'heure. Et puis qu'est-ce qu'il va y avoir d'autre? De la musique, bien sûr, avec des nouveautés à découvrir. Voilà, pas mal de choses sur cette émission Bonjour qui est donc du lundi au vendredi avec un animateur différent tous les jours. Voilà, demain ce sera

0: sera demain matin à 6h28. Côté météo maritime, on aura la basse mer à 13h09 aujourd'hui, la pleine mer à 19h19 avec un coefficient de 91, la basse mer à 1h45 et la pleine mer de retour demain matin à 7h56 et un coefficient de 87. Voilà pour demain. Aujourd'hui, mardi, nous fêtons les Yves, les Yvon, les Yvonne, voilà tous les dérivés de Yves. Bonne fête à tous les Yves, si vous en connaissez, ou aux autres aussi, hein. N'oubliez pas de leur souhaiter une bonne fête. On fêtera la fête à Yves cet après-midi quand il viendra pour son émission Un cheveu sur la langue, un poil dans la main, voilà. Je vous en reparlerai en fin d'émission, bien sûr. La musique avec Sombre Potential, son nouveau titre à découvrir juste après la météo marine, tout de suite du sémaphore de Saint-Sauveur, 10h03 exactement. Bonne matinée à tous.
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3: Bonjour à tous ceux du sémaphore de Saint-Sauveur. Pour les prévisions météo de la journée du mardi 19 mai 2026. Concernant le vent, il sera du sud-ouest 5 à 6. Parfois 7 de Pommard à Belle-Île au début, puis mollissant 4 à 5 l'après-midi. La mer sera agitée à forte. La houle venant de l'ouest à sud-ouest, 2 à 2,5 mètres. Le temps sera nuageux avec averse et la visibilité sera moyenne à mauvaise sous averse. Du Saint-Fort de Censeur, nous vous souhaitons une bonne journée à tous et à toutes.
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0: Protège-moi, Placebo, c'était en 2004 sur Neptune. 10h15, tout juste, on passe à l'horoscope.
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0: L'horoscope de ce mardi 19 mai, on commence avec les béliers. Vous sentez qu'il est temps de changer quelque chose. Pas forcément un grand bouleversement, mais un petit déclic pourrait tout relancer aujourd'hui. Inspiré par une énergie de renouveau très présente cette semaine pour vous les béliers. Les taureaux, vous avancez un peu plus lentement que les autres, mais plus solidement aussi. Une bonne journée pour penser long terme, surtout côté projet ou finance. Les gémeaux, votre cerveau tourne à 1000 à l'heure en ce moment. Les idées fusent, les discussions aussi. Attention simplement à ne pas vous disperser dans trop de directions à la fois. Du côté des cancers, vous ressentez les choses très fort aujourd'hui, mais cette sensibilité devient une force. Elle vous aide à voir clair dans une relation ou une situation confuse. Les lions, besoin d'être reconnus et ça pourrait bien arriver. Une remarque, un compliment ou une mise en avant pourrait vous redonner un vrai boost de confiance. Les vierges, en ce 19 mai, vous êtes dans le concret pendant que les autres hésitent. Eh bien, vous avancez. Une journée parfaite pour régler un des petits détails importants ou remettre de l'ordre. Les balances, vous cherchez un équilibre entre cœur et raison. Et aujourd'hui, une discussion pourrait justement vous aider à faire penser la balance du bon côté. Pour les scorpions, vous sentez les tensions avant tout le monde. Mais au lieu de les subir, vous pourriez transformer ça en avantage stratégique. Du côté des sagittaires, vous avez besoin d'air frais. Bonne nouvelle, une proposition, une sortie ou un imprévu pourrait casser agréablement la routine. Les scorpions, vous construisez quelque chose de solide, même si ça ne se voit pas encore. Continuez, vos efforts commencent à attirer l'attention. Pour les Verseaux, les idées semblent un petit peu folles, jusqu'au moment où tout le monde réalise qu'elles étaient excellentes. C'est souvent comme ça. Osez proposer ce que vous avez en tête. Et puis on termine avec les poissons. Vous absorbez facilement l'ambiance autour de vous. Et aujourd'hui, protégez votre énergie et gardez près de vous les personnes qui vous apaisent vraiment. Voilà votre horoscope de ce mardi 19 mai. La musique, elle revient juste après la pause avec un groupe de Noirmoutier qui était venu au festival Viens dans mon île l'année dernière. C'est Mystic Altes. Ils sortent un EP avec un titre qu'on va écouter juste après la pause qui s'appelle Persévère, à découvrir. Et puis on se retrouve juste après à 10h30 avec quelques sorties à faire sur l'île-dieu pour cette semaine. Il y a pas mal de choses. Je vous en parle tout à l'heure dans quelques minutes. 10h18 dans quelques secondes sur Neptune. Bonne matinée.
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Coldplay, Life in Technicolor sur Neptune. 10h30, tout juste en ce mardi 19 mai. Voici quelques idées de sorties à faire sur l'Île-Dieu pour cette semaine. Sorties, animations, il y a pas mal de choses hein, cette semaine avec encore un grand week-end qui arrive. Eh oui, ben oui, avec le lundi cette fois qui sera férié. Voilà, cette semaine est complète. Hein, ça fait longtemps que ce n'était pas arrivé. Cette semaine est complète et puis encore un grand week-end le week-end prochain. On va commencer donc avec la poissonnerie Anne Quintaro qui vous propose aujourd'hui des moules, des langoustines vivantes, des crabes vivants et cuits, et puis des lieux jaunes de ligne, voilà, à retrouver en ce moment à la poissonnerie N. Quintaro. Une offre d'emploi maintenant du CCAS de l'Île-Dieu qui recrute en CDD pour la crèche Les Petits Mousses, un auxiliaire de puériculture ou alors un éducateur de jeunes enfants ou encore un infirmier. Voilà, vous choisissez quel des trois. Adressez votre candidature, lettre de motivation et CV avant le 22 mai prochain au CCAS. Vous adressez ça, crèche Les Petits Mousses, rue des Gaperons à l'Île-Dieu, ou par mail à lespetitsmousses avec des tirets entre chaque mot, hein, les-petits-mousses@il-ye.fr. Renseignements complémentaires auprès de Manon Rocher, la directrice adjointe de la crèche, au 02 51 58 75 94. Vos animations maintenant sur l'Île-Dieu avec aujourd'hui une nouvelle conférence sur l'archéologie. C'est donc les mardis de l'archéologie. Ça a commencé au début du mois et ça continue encore en juin. Il n'y en aura juste pas la semaine prochaine. Donc aujourd'hui, 19 mai, on va parler des principes de la taille du silex avec Fabrice Brutus, qui est un archéologue à l'INRAP, à l'Institut National des Recherches Archéologiques Préventives. Et donc, ce sera ce soir à 18h à l'auditorium du pôle culturel du Petit Chiron. Ça dure une heure, c'est gratuit, donc allez-y. Voilà, vous apprenez plein de choses. Et puis, les prochaines conférences en juin, ça parlera des mégalithes, par exemple. Voilà, il y aura plein d'autres choses à découvrir lors des mardis de l'archéologie au pôle culturel. Et d'ailleurs, au pôle culturel, il y a pas mal de choses en ce moment, puisque à partir de jeudi, vous allez pouvoir découvrir une nouvelle exposition. On en a parlé hier dans Je vous dis pas. C'est le CLÉA de cette année. Le CLÉA, c'est le contrat local d'éducation artistique qui revient chaque année auprès des jeunes de Lille, dans les collèges, au Trainbot également. Cette année, c'était axé sur la photo, voilà, photo, écriture de fanzine. Voilà, il y a eu pas mal de petites choses. Le collectif Turbulente, les Turbulentes est venu pour travailler avec les jeunes enfants, mais les moins jeunes aussi, puisque les jeunes ont rencontré des résidents des EHPAD et puis ils ont parlé ensemble de la genèse. Voilà, il y a eu des photos, il y a des témoignages, il y a plein de choses. Et tout ça fait l'objet d'une exposition qui est à découvrir donc à partir de jeudi. Ce sera l'inauguration de l'exposition qui s'appelle « Sages comme des images ». Jeudi matin de 11h à midi avec les jeunes qui seront là, avec le collectif, tout le monde sera pour présenter cette exposition. 11h midi, l'exposition sera en place jusqu'au 6 juin. Voilà, vous pourrez la voir, c'est dans le hall du pôle culturel à partir de jeudi matin, à partir même de mercredi soir. Voilà. Vendredi, toujours au pôle culturel, vous allez pouvoir venir apprendre à créer des dossiers et trier vos messages pour mieux vous retrouver dans votre boîte mail. C'est l'atelier numérique qu'il y a tous les vendredis avec des petites infos, voilà, des petites astuces. Si vous n'êtes pas familier avec l'outil informatique par exemple, de 10h30 à midi vendredi, c'est sur inscription mais c'est gratuit quand même, vous pourrez apprendre à trier vos mails. Ensuite il y a le Fab Lab qui est ouvert comme tous les vendredis de 18h à 20h et puis pour cette semaine il y a pas mal de choses. Il y a un atelier couture également avec la recyclerie, avec différents tissus de récupération. Vous allez pouvoir venir créer vos accessoires réutilisables comme des portes savon, des sacs à pain, des sacs à vrac, voilà, plein de choses. C'est donc samedi prochain, le 23 mai, ce sera le 13 juin également. C'est de 15h30 à 17h30 au Fab Lab de la médiathèque. Pour s'inscrire, il faut aller soit à la recyclerie, soit au Fab Lab. Apportez votre machine à coudre et vos ciseaux si vous en avez. C'est très important. Il n'y en aura pas pour tout le monde des machines à coudre. Donc si vous en avez, ce sera encore mieux. C'est gratuit pour cet atelier. Alors il faut s'inscrire par contre auprès de la recyclerie ou du Fab Lab, j'ai dit. Et cet atelier, ce sera au Fab Lab pour cet atelier couture. Donc samedi et le 13 juin également. On en reparlera. De la musique maintenant avec la microbrasserie Les Fous Brassants qui vous
vous retrouve samedi soir à 17h30 avec un mix hip-hop, techno, dub, électro. C'est DJ ADR et Noon pour un mix sur platine vinyle à retrouver samedi, donc à partir de 17h30. Et puis à partir de samedi également pour ce week-end de 3 jours, week-end de la Pentecôte, eh bien le Mutin sera en escale sur l'île-dieu. Le dindé, le Mutin, fera une escale à Port-Jeanville. Vous pourrez le visiter si vous voulez samedi, dimanche et lundi de 14h à 17h et même le dimanche matin aussi également de 10h à midi. Sinon 14h-17h samedi, dimanche et lundi pour voir ce Mutin, puisque ce week-end, eh bien, il va se passer pas mal de choses sur l'île-dieu. On commence tout d'abord avec la soirée grillade au profit de la SNSM. C'est donc samedi soir. Alors c'était samedi dernier, mais ça a été annulé à cause de la météo. Donc bien, ils ont remis ça le samedi d'après. Donc c'est la semaine prochaine, samedi qui arrive, 23 mai à partir de 19h. Quai Joseph Martin, ça change pas. C'est le même menu, 15€ pour une terrine de thon, une brochette de Saint-Jacques avec ses pommes de terre nouvelles, une petite tartelette en dessert, un verre de vin également. Réservation possible pour ce menu vendredi matin ou samedi toute la journée sur le stand de la SNSM, donc sur le port, si vous voulez réserver votre menu, si vous êtes sûr d'en avoir. Eh bien, n'hésitez pas. Et puis il y aura une animation musicale par les Tribordais. Voilà, ce sera donc samedi soir. Et le lendemain, eh ben c'est la fête des fleurs. Eh ben oui, ça va être un week-end chargé. Hein. Après plusieurs semaines de préparation, ça y est, les groupes de participants, tous costumés, vont présenter le fruit de leur travail. Le temps d'un défilé qui va partir donc de Port-Jeanville à 14h. Voilà, il y aura tout un parcours, hein, bien sûr, qui est prévu. Donc pour la fête des fleurs, voilà, il y aura plein de choses. Ça va partir donc à 14h hein, de Port-Jeanville. Mais juste avant, il y aura pas mal de choses puisqu'il va se passer des animations un petit peu toute la journée pour la fête des fleurs. Ça commence dès midi, dimanche. Donc dès midi, la fanfare Saint-Hilaire sera en concert en face du Crédit Maritime. Et puis la fanfare sera présente également sur tous les points d'arrêt. Voilà, donc vous pourrez les entendre. Ensuite, à 13h, une déambulation sur le port de la Batou Caillou. C'est donc la Batoukada de l'île-dieu qui sera accompagnée de la Batoukada de Rosé. Voilà, donc ça va faire du bruit. Et en plus, les enfants de la Batou Caillou, puisque la Batou Caillou fait en même temps école hein, de percussion. Eh bien, les enfants qui sont là-dedans, eh bien, défileront également avec la Batou Caillou. À 14h, donc je l'ai dit, départ des chars, parking de la chapelle. Ils vont vers le quai de la chapelle. En tête de cortège, les merveilleuses, ce sont les majorettes de l'île-dieu qui se réinventent pour l'occasion. Eh ouais, c'est à découvrir, ça vaut le coup d'œil. Le petit train de l'île-dieu juste après, pour que les aînés de l'EHPAD participent aussi à la fête, qui sera décorée d'ailleurs avec les fleurs qu'ils ont créées depuis des mois. Là, ils font des fleurs en papier, en laine, en tissu, tout ça. Eh bien, tout ça sera là. En fin de cortège, l'harmonie Saint-Amand de l'île-dieu sera accompagnée de l'harmonie de Rennes. Et puis ensuite, donc, il va y avoir tout un parcours. Donc, départ à 14h, vers 15h15, arrivée à Kerchalon, rue Pierre-Henri. Il y aura une petite pause de 45 minutes. Ensuite, ça reprend vers 16h pour un départ jusqu'à Saint-Sauveur, où ils arriveront vers 17h. Petite pause également de 45 minutes. Départ donc de Saint-Sauveur vers 17h45, passage par la rue du Pain Béni, la rue des Burgans, tout ça, enfin voilà, c'est le défilé habituel. Et arrivé vers Cadouer vers 20h15 avec là aussi buvette, restauration, arrêt de 45 minutes. Départ à 21h vers le port Jeanville où les chars arriveront vers 22h30 sur le port pour un dernier aller-retour qu'ils vont faire sur le quai du Canada, quai de la mairie, tout ça. Les chars seront illuminés pour certains, voilà, donc ce sera très joli à voir. Et donc sur le port, il y aura des concerts également à 18h45, des concerts sur le quai du Canada avec les Tribordais, avec Varek également. Et puis 21h, la Batou Caillou qui fera son retour sur le port. Et puis quand les chars arriveront à 22h30, et bien ensuite il y aura des concerts à partir de 23h30 avec sur le quai du Canada le groupe The Company. C'est du rock des années 70 à retrouver. Voilà, donc un gros programme hein, pour la fête des fleurs, pour
pour ce week-end. Voilà, c'est dimanche. Hein, voilà. Donc ça, c'est toutes les animations à faire pour cette semaine jusqu'à dimanche. On fait une petite pause musicale et puis eh bien, je vous présenterai un peu toutes les animations qu'il y aura à faire dans les jours et les semaines qui arrivent. La musique avec un duo, deux personnes qui ne s'étaient pas retrouvées depuis près de 50 ans. Eh oui, ça arrive. C'est les deux derniers Beatles encore en vie, Paul McCartney et Ringo Starr. Ils viennent de sortir un titre qui s'appelle Home to Us, où bah, ils racontent leurs souvenirs un peu à Liverpool. Et ils ne sont pas tout seuls, puisqu'il y a des chœurs que vous entendrez, des chœurs qui ont été assurés par les chanteuses Chrissy Hynde du groupe The Pretenders et Charlene Spiteri du groupe Texas. Voilà, c'est eux qui ont assuré les chœurs derrière. Donc ils ne sont pas tout seuls, Paul McCartney et Ringo Starr, qu'on écoute tout de suite.

0: Les deux derniers Beatles encore en vie, Paul McCartney, Ringo Starr, qui n'avaient pas chanté ensemble depuis plus de 50 ans, voilà, qui se sont retrouvés pour ce nouveau titre Home to Us, où ils racontent un peu leurs souvenirs à Liverpool. 10h44 quasiment. On va parler maintenant de toutes les sorties qu'il y a à faire la semaine prochaine et puis dans les jours qui arrivent, parce qu'il se passe encore pas mal de choses. Il y a quelques minutes, je vous ai parlé un peu de tout ce qui se passait cette semaine, avec notamment la fête des fleurs. Voilà, gros point de cette année qui arrive dimanche. Eh bien, dès lundi, ça continue. Dès lundi matin, 9h, il faudra être prêt, frais et pimpant, puisque avec le club des randonneurs, vous allez pouvoir participer à une marche rando matinale. Lundi, 9h, rendez-vous à l'église Notre-Dame-du-Port pour le départ de cette marche randonnée. Voilà, ça vous remettra un peu en état. Une exposition à découvrir, Portrait d'Ailey, réalisé par Jeanlin Henry. Elle est visible jusqu'au 6 juin, donc il reste moins d'un mois pour la découvrir au pôle culturel du Petit Chiron, réalisé par Jeanlin Henry et le service patrimoine. Une exposition où vous allez pouvoir découvrir le vécu des anciens témoins d'une histoire insulaire, des anciens marins. Redécouvrez également les photos du port et les bateaux d'autrefois influencés par l'industrie de la pêche. Et vous allez pouvoir, avec un petit film, embarquer à bord du Joss et plonger dans la vie quotidienne des marins. Rendez-vous donc tous les jours aux heures d'ouverture du pôle culturel pour découvrir cette expo. Et il y a des visites guidées également qui sont prévues avec Jeanlin Henry, qui vous parlera de tout ça mercredi prochain, le 27 mai, donc à 16h30 pour une visite gratuite donc avec Jeanlin Henry. Toujours dans la photographie, une rencontre avec Céline Gobillard, qui est photographe et qui parlera de la photographie et les rêves mercredi prochain, juste après donc la visite avec Jeanlin Henry. À 18h30, à l'auditorium du pôle culturel, Céline Gobillard, en 2024, elle a amorcé une recherche photographique autour du rêve. Elle collecte les rêves de voyageurs à Arles et photographie la nuit des portraits, des lits vides et des chemins. Et puis depuis quelques mois, l'île-Dieu est devenue son nouveau lieu d'exploration. À quoi rêve-t-on lorsqu'on vit sur une île? Quelles relations entretiennent les photographes avec les rêves, ceux que l'on fait la nuit? Céline présentera également son projet Souvenirs de la nuit, qui mêle récits de rêves et photographies. C'est donc mercredi à 18h30 à l'auditorium du pôle culturel. Et bien sûr, c'est gratuit. Un salon maintenant, salon du bien-être. Le premier salon du bien-être et du mieux vivre ensemble, organisé par l'association La Faso, à découvrir sur l'île-Dieu. On en parlera bientôt dans Je vous dis pas. Ce sera le 30 mai prochain de 10h à 18h, toute la journée donc au casino, avec des conférences, des ateliers, des créations, des artisans du bien-être, des producteurs. Il y aura pas mal de choses à découvrir lors de ce premier salon du mieux vivre ensemble, à découvrir le 30 mai au casino. Le 3 juin maintenant, ce sera le goûter des aînés, organisé par le CCAS de l'île-Dieu pour les seniors de plus de 75 ans. Le goûter des aînés, donc, à retrouver le 3 juin à 15h, c'est un mercredi. C'est au chapiteau de la Citadelle, animé en musique par le groupe Yéyé les copains. Voilà, ça va vous faire replonger dans vos souvenirs. Inscription par contre avant le 22 mai, dépêchez-vous si vous voulez vous inscrire pour ce goûter des aînés. De toute façon, si vous avez plus de 75 ans, vous avez reçu une petite lettre pour vous inviter. Voilà. Alors, il faut répondre, bien sûr, pour prévoir tout ce qu'il faut pour le goûter, tout ça, bien sûr. Donc n'hésitez pas à vous inscrire. Vous pouvez téléphoner au CCAS si vous voulez, au 02 28 12 91 35. Voilà, pour ce goûter des aînés. On reste avec les seniors de plus de 60 ans cette fois, ceux qui sont un petit peu plus jeunes, avec le transport à la demande qui a une nouvelle organisation. C'est tous les jeudis, donc pour le transport à la demande, si vous ne pouvez pas vous déplacer, si vous n'avez plus de voiture ou que sais-je encore, eh bien vous pouvez faire appel au CCRS pour le transport à la demande, qui vous emmènera à vos rendez-vous médicaux, faire vos courses, visiter vos proches, etc. Voilà, c'est un taxi en gros, dont vous pouvez bénéficier gratuitement. Inscription pour ce transport à la demande pour les plus de 60 ans, les lundis et mardis au 02 28 12 91 36. Voilà, je répète, 02 28 12 91 36. Le lundi et le mardi, pour vous inscrire au transport à la demande qui a lieu le jeudi. Voilà. Donc n'hésitez pas. Voilà pour toutes ces informations et ces animations à faire sur l'île. Donc la semaine prochaine, on vous en reparlera, bien sûr. En attendant, de la musique avec Cameron Wiscombe, son nouveau titre qui s'appelle Kingdom of of Fear. On parle dans quelques minutes de notre vente aux enchères et également d'un accident qui a lieu hier sur à Lillieux, sur la mer, voilà, avec un canoë qui s'est retourné. Je vous en parlerai un peu plus en détail tout à l'heure à 11h15. La musique, elle arrive d'ici quelques minutes, juste après la pause. 10h48 sur Neptune, bonne matinée.
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0: bien replonger comme ça dans les années 90-2000, en 99 exactement, avec La Rousseau, Tu m'oublieras. Bon, on l'a pas oublié, hein. 11h tout juste en ce mardi, bienvenue.
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passer ensemble pour cette émission du matin, émission 2 d'information locale, comme tous les jours, du lundi au vendredi, de 10h à 11h30. On va parler d'ailleurs local d'ici quelques minutes avec un accident de canoë qui a eu lieu hier sur l'Île-Dieu. Je vous en parlerai un peu plus en détail tout à l'heure, donc dans un petit quart d'heure, voilà, pour vous donner les détails de cet accident, les circonstances, tout ça, donc à retrouver tout à l'heure. En attendant, eh bien, on va parler un petit peu de nous. Voilà, puisque vous n'êtes pas sans savoir que votre radio locale Neptune FM, qui est une association, hein, bien sûr, eh bien, comme toutes les associations, voilà, commence à voir ses subventions un petit peu baissées, voilà, annulées même carrément pour certaines. 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Voilà. Donc merci à Xavier Dordor, merci à Eric Tarot, le président de la SNSM aussi, qui nous a dit ok. Donc on en reparlera d'ailleurs de la SNSM dans un quart d'heure. Et donc cette vente aux enchères, eh bien, on a besoin de vous également, puisque pour vendre des choses aux enchères, eh bien, il faut récupérer des choses à vendre. 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

tout pour Neptune. Et donc, n'hésitez pas à nous venir nous donner vos dons, vos objets, vos tableaux, tout ça, directement dans nos locaux, c'est au fort de la Pierre Levée. 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Donc, vous venez à ces périodes-là. 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Si vous êtes artiste, eh bien, vous pouvez même créer des œuvres pour l'occasion, exprès. Voilà, un tableau, sculpture, une photo, que sais-je encore. Voilà, n'hésitez pas à laisser libre cours à votre imagination. Ça n'a pas besoin d'être forcément en rapport avec la mer ou avec les lieux. Alors, ça peut, hein, voilà, mais c'est pas une obligation. Donc, n'hésitez pas. 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Eh bien, on a essayé de vous répondre. 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Voilà, la musique, elle revient. Je l'ai dit tout à l'heure, on parlera donc d'un accident de canoë qui a eu lieu hier sur l'île Dieu. La musique avec le retour d'Olivia Rodrigo. Son nouveau titre s'appelle Drop Dead, à découvrir tout de suite sur Neptune. 11h04 en ce mardi 19 mai. C'est l'émission Bonjour qui continue jusqu'à 11h30 ce matin.

0: dernier titre de Karen Ann, l'expérience étrange de l'inégal sur Neptune. 11h14, maintenant on va rester face à la mer, comme le disait Karen Ann, avec hier un important dispositif de secours qui a été déployé au large de l'île-lieu après le retournement d'un canoë à proximité de la pointe du but. Un homme de 46 ans qui se trouvait en difficulté en mer à environ 200 mètres de la côte, du côté des Chiens Perrins, un endroit réputé pour être très dangereux sur l'île. Les secours ont été rapidement alertés par des promeneurs qui se trouvaient dans le coin. Les secours ont mobilisé la SNSM de l'île-Dieu, les pompiers, le CROSS Etel, ainsi qu'un hélicoptère de la sécurité civile, celui du SMUR également ensuite, et puis les gendarmes bien sûr. La victime a finalement été récupérée en mer, en arrêt cardio-respiratoire, après avoir dérivé jusqu'à 800 mètres des côtes, avant d'être prise en charge par les secours qui l'ont ramenée, qui l'ont réanimée par la SNSM et les pompiers de l'île-Dieu après 20 minutes de massage cardiaque. Et puis la victime a été héliportée vers le CHD de La Roche-sur-Yon dans un état un peu préoccupant, mais il a quand même pu donner son identité. L'intervention a mobilisé plusieurs équipes pendant de longues minutes dans une zone où les conditions peuvent rapidement devenir compliquées avec les courants, le vent, tout ça. Bravo à la SNSM, aux pompiers de l'île-Dieu également qui ont montré encore une fois l'efficacité de la chaîne des secours, surtout sur l'île-Dieu. Voilà, bravo à eux, un beau travail réalisé, voilà, où ils ont pu réanimer la victime. Bravo également à ceux qui ont donné l'alerte aussi, également, très important. J'en profite pour rappeler les numéros importants si vous êtes comme ça témoin d'un accident. Il y a les pompiers, le 18 bien sûr, voilà, pour tout un feu, n'importe quoi. Le SAMU, c'est le 15 pour un problème médical urgent. Et puis comme ça, si vous êtes témoin d'un accident en mer, eh bien, il y a le numéro du CROSS également qui peut être important à connaître. C'est le 196. Vous pouvez le faire depuis un téléphone. Si vous êtes témoin depuis la plage, par exemple, depuis la côte d'un accident en mer, comme là, un canoë qui s'est retourné, par exemple. 196, donc, sur votre téléphone. Ou alors, si vous êtes en mer, vous avez votre VHF, si vous êtes en bateau, c'est le canal 16. Voilà, bon, ça, les marins, normalement, devraient le savoir. Donc, canal 16 sur la VHF ou le 196 pour le CROSS. Voilà, si vous êtes témoin d'un accident en mer. Et puis, justement, les beaux jours arrivent. Normalement, les activités nautiques vont reprendre de plus belle. Cet accident rappelle l'importance de rester prudent en mer, même pour une sortie comme ça de loisirs en canoë. Vérifiez la météo, portez un gilet de sauvetage, très important, un sac étanche ou un petit bidon, voilà, avec vos papiers d'identité, ça c'est très important pour qu'on puisse vous identifier. Comme là, voilà, victime, si t'es en arrêt cardio-respiratoire, eh bien, tu peux pas donner ton identité. Prévenez vos proches également que vous sortez en mer ou carrément évitez de partir seul. Voilà, vous faites une petite sortie à deux, à trois en canoë. Donc voilà, pensez bien à ces réflexes si vous sortez en mer, aussi bien pour les vacanciers que pour les habitants habitués du littoral. Je le rappelle, ça c'est pour tout le monde, voilà, c'est pas parce que vous habitez ici ou que vous êtes marin que ça vous empêche pas de porter un gilet de sauvetage, bien sûr, et puis de porter vos papiers d'identité. Donc ça c'est sur la mer et sur la terre. Eh bien, avec l'arrivée progressive, voilà, de tous les vacanciers et touristes, une fréquentation un peu plus importante sur les routes, prudence également du côté de la circulation, sur des axes un petit peu parfois étroits et très fréquentés cet été sur l'île. Chacun est invité à redoubler d'attention à vélo comme en voiture. Et puis tout le monde doit respecter le code de la route. Voilà. Ça tombe sous le sens, bien sûr, mais on le rappelle quand même. Voilà. Et puis voilà, vous ne perdrez pas 30 minutes dans des bouchons ici. Donc allez-y, cool. Voilà, c'est ce qu'on peut vous dire. Et faites bien attention. Voilà. Donc bravo aux sauveteurs, à la SNSM, aux pompiers, à tout le monde pour cet accident qui a eu lieu hier. Donc je le rappelle, sur l'île hier midi. On repart en musique d'ici quelques secondes, juste après la pause. On va terminer cette émission Bonjour dans quelques minutes avec le nouveau titre de la chanteuse Isée, Pour ceux qui nous attendent de mieux. Voilà, c'est ce que je vous souhaite et c'est ce qu'elle chante, à découvrir juste après la pause sur Neptune. 11h19, bonne matinée.
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0: Isé, avec Pour ceux qui nous attendent de mieux, son dernier titre. 11h25 sur Neptune, on va terminer cette émission. Bonjour, le temps de vous rappeler les petites infos d'aujourd'hui, que nous sommes le 19 mai déjà, on est mardi aujourd'hui, 2026, voilà, bon, ça vous le saviez j'espère. On fête les Yves aujourd'hui, les Yves, les Yvon, les Yvonne également. Voilà, n'hésitez pas si vous en connaissez, alors souhaitez une bonne fête aujourd'hui, hein, en ce mardi 19 mai. Côté météo, bon bah il pleut encore, hein, mais bon, ça va se découvrir, hein, ne vous inquiétez pas, le soleil se couchera 21h38 ce soir, on gagne encore 2 minutes de soleil, il se lèvera 6h28 demain matin, voilà. Côté mer, eh bien vous aurez une basse mer tout à l'heure à 13h09 exactement, la pleine mer à 19h19 ce soir avec un coefficient de 91, la basse mer de retour cette nuit à 1h45, et le retour de la pleine mer demain matin à 7h56 avec un coefficient de 87. Voilà pour les horaires démarrés. On va écouter pour la dernière fois de la matinée la météo marine avec le sémaphore de Saint-Sauveur tout de suite.
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3: Bonjour à tous ceux du sémaphore de Saint-Sauveur pour les prévisions météo de la journée du mardi 19 mai 2026. Concernant le vent, mardi sud-ouest 5 à 6, parfois 7 de Pommard à Belle-Île au début, puis mollissant 4 à 5 l'après-midi. La mer sera agitée à forte, la houle venant de l'ouest à sud-ouest. 2 à 2,5 mètres. Le temps sera nuageux avec averse et la visibilité sera moyenne à mauvaise sous averse. Du sémaphore de Saint-Sauveur, nous vous souhaitons une bonne journée à tous et à toutes.
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0: Bon, j'ai été mauvaise langue, il pleut plus, hein, voilà. Mais bon, ça, c'est pas, voilà, ça va pas tarder. Voilà, en tout cas, le retour de la météo dès demain dans une nouvelle émission. Bonjour, ce sera avec Roland qui sera là demain matin de 10h à 11h30. Voilà, ciel gris quand même, hein, mais bon, ça va se découvrir et le beau temps devrait revenir normalement d'ici demain, après-demain. La chaleur également. On espère un beau temps pour le week-end de la Pentecôte, week-end de la fête des fleurs, bien sûr. Normalement, c'est prévu qu'il fasse beau, voilà, donc j'espère que ça va se maintenir comme ça. On croise tous les doigts, en tout cas, pour que ce soit une belle fête, bien sûr. La suite du programme sur Neptune, avec tout à l'heure l'agenda à 11h45 et à 13h45. Je vous retrouve donc pour vos sorties à faire sur l'Île-Dieu. À 12h15, ce sera Je vous dis pas, aujourd'hui, on parle de la tournée du climat et de la biodiversité, une exposition qui a lieu au conseil départemental de Loire-Atlantique. Si vous passez dans le coin, eh bien ce sera à découvrir. Ce sera donc dans Je vous dis pas aujourd'hui à 12h15 et à 19h15. Ensuite, alors il n'y aura pas de destination cadeau aujourd'hui de 14h à 15h, voilà, mais la semaine prochaine, ce sera le retour de destination cadeau avec lui qui vous fera gagner encore plein de beaux cadeaux. Vous inquiétez pas, il est toujours là, il vous attend avec tous ses cadeaux, il pense à vous, mais on le retrouve pas cette semaine. La suite avec Yves pour un cheveu sur la langue, un poil dans la main, de 16h à 17h cet après-midi, suivi à 17h15 de questions pour un champion avec le club de l'Île-Dieu qu'on retrouve chaque mardi et jeudi à 17h15. La Pokitech également à 18h40, votre dose de culture quotidienne dans cette chronique, à retrouver tous les jours à 8h40 et à 18h40 sur un roman, un manga, un jeu vidéo, une série, un film, voilà, il y a plein de choses. Tout ce qui touche à la culture, c'est à retrouver à 8h40 et à 18h40 tous les jours et le week-end également, avec plein de rediffs. Donc ça, c'est la suite du programme, de la musique, bien sûr, avec plein de choses qui arrivent, avec notamment Clément Massy à découvrir en nouveauté. Ça s'appelle Playlist. Clément Massy, c'est un chanteur qui a été révélé dans The Voice et et puis sur une série TF1 également qui s'appelle Tout pour la lumière, son premier titre, voilà, à découvrir tout à l'heure. Il y a Franz Ferdinand en souvenir, les Eagles également, et puis tout de suite le nouveau titre de du rappeur américain Chabouzet avec Born to Die, c'est son tout nouveau titre, et on va se quitter là-dessus. Moi je vous retrouve mardi prochain pour une nouvelle émission Bonjour, sinon tous les jours dans l'agenda. Salut à tous et bonne journée en ce mardi.

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1: Mardi 19 mai, aujourd'hui, votre agenda avec quelques sorties à faire sur l'île-Dieu. Donc pour aujourd'hui, on commence avec l'archéologie qui est à l'honneur en 2026 avec des conférences à l'auditorium du pôle culturel qui ont commencé au début du mois, en mai, en juin. Il y aura donc les mardis de l'archéologie, tous les mardis, une conférence avec aujourd'hui les principes de la taille du silex. C'est par Fabrice Brutus qui est archéologue à l'Institut national de recherche archéologique préventive. C'est à 18h, c'est gratuit à l'auditorium du pôle culturel pour cette conférence sur l'archéologie. Du cinéma également pour aujourd'hui avec deux films à retrouver. Le premier à 18h, c'est le Ciné-Club avec Oya Film. Le film s'appelle Théorème en version originale, un film sorti en 1968 que vous avez peut-être déjà vu. Ce film de Pier Paolo Pasolini met en scène l'arrivée d'un mystérieux étranger dans une famille bourgeoise qui va tour à tour séduire chacun de ses membres et bouleverser profondément leur existence. À travers cette histoire un peu troublante, le réalisateur questionne le désir, la spiritualité et les fondements de la société. C'est un classique hein, du cinéma pour sa dimension provocatrice et symbolique qui a marqué l'histoire par sa liberté de ton et son audace pour l'époque. À retrouver donc à 18h, à découvrir ou à redécouvrir Théorème, donc en version originale. À 21h ce soir, ce sera Histoire parallèle, un drame français avec Isabelle Huppert, Virginie Efira, Vincent Cassel, mais aussi Pierre Ninet. C'est l'histoire de Sylvie. Elle espionne ses voisins d'en face pour avoir un peu d'inspiration pour son nouveau roman qu'elle est en train d'écrire. Elle va embaucher pour l'aider dans son quotidien quelqu'un qui va, sans savoir, bouleverser sa vie et son travail. Et la fiction qu'elle avait imaginée va dépasser la réalité. C'est à découvrir ce soir à 21h. Demain mercredi dans l'agenda, une animation jeu de société pour toute la famille à la médiathèque du pôle culturel. N'hésitez pas, de 16h à 17h30 demain, c'est en accès libre. Il y a plein de jeux à découvrir et puis il y a des gens qui sont là pour vous expliquer un peu les règles aussi. Donc n'hésitez pas. La librairie Café à contre-courant demain également vous propose un temps de convivialité et de rencontres consacrées aux jeunes enfants qui partageront un petit goûter avant d'écouter de belles histoires sur une thématique de saison. Rendez-vous à 18h demain, c'est ouvert à tous, c'est gratuit, sans réservation, que demander de mieux. Allez donc à la librairie Café à contre-courant. Puis demain mercredi, il y aura du cinéma à découvrir. À 18h, ce sera la Vénus électrique, la dernière comédie de Pierre Salvadori. Et à 21h, un nouveau film, Pour le plaisir, une comédie française avec Alexandra Lamy et François Cluzet. C'est un couple et ça traite de façon humoristique du plaisir féminin dans les relations sexuelles. Ça s'inspire de l'histoire de la création d'un sextoy nouvelle génération, le Womanizer, conçu il y a à peu près 10 ans. C'est l'invention du siècle. Voilà, c'est à découvrir demain à 21h. Voilà toutes vos sorties à faire sur l'île-Dieu.
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2: Écoute de RFI, les midi à Paris, 10h en temps universel. Ensuite, le journal, c'est avec Gilles Moreau. Gilles, bonjour.
3: Bonjour à tous. Dans l'actualité, le patron de l'OMS se dit profondément préoccupé par l'ampleur et la rapidité de l'épidémie d'Ebola en RDC. Selon les autorités congolaises, cette épidémie est vraisemblablement à l'origine de 131 décès et de 513 cas suspects. Le président Tshisekedi lance un appel au calme. Quelques jours après Donald Trump, c'est maintenant Vladimir Poutine qui est reçu à Pékin. En plein conflit au Moyen-Orient, les présidents russes et chinois aborderont notamment la question de l'énergie. Dans le même temps, l'armée russe entame ce mardi 3 jours d'exercice et d'entraînement à l'arme nucléaire. En France, l'Assemblée nationale se penche à partir d'aujourd'hui au chevet des agriculteurs. Elle entame l'examen d'un texte de loi sur les questions du stockage de l'eau, les pesticides ou bien encore l'élevage. La flambée d'Ebola en RDC inquiète les autorités sanitaires internationales, à commencer par le patron de l'OMS, Tedros Adhanom Ghebreyesus. Il s'est dit profondément préoccupé par l'ampleur et la rapidité de l'épidémie en cours. C'était ce matin à Genève, dans son discours au deuxième jour de l'Assemblée annuelle des États membres de l'OMS. Dimanche, l'organisation a décrété l'urgence de santé publique de portée internationale, son deuxième niveau d'alerte le plus élevé. Hier soir, le ministre congolais de la Santé, Samuel Roger Kamba, a présenté le dernier bilan dans la province de l'Ituri, 513 cas suspects, 131 décès, mais en précisant que tous ces décès n'étaient pas forcément imputables à Ebola. On écoute le ministre, propos recueillis par Patient Ligodi.
4: Dans la communauté, donc nous avons recherché des cas, nous avons recherché les décès, et les décès que nous donnons, ce sont tous les décès que nous avons retrouvés dans la communauté, sans nécessairement dire que c'est tous liés à Ebola. Mais tous les décès suspects, nous les avons comptabilisés. Et aujourd'hui, je peux vous dire que nous avons comptabilisé à peu près 131 cas de décès dans toute cette zone, comme nous avons dit. Encore une fois, maintenant, nous allons nettoyer ces listes pour voir quels sont les décès que nous devons exclure de la maladie et quels sont les décès qui sont vraiment liés à la maladie. Donc le premier chiffre que je peux te donner en termes du nombre de décès est de 131 cas que nous avons recensés.
3: Le ministre congolais de la Santé, Samuel Roger Kamba. Quant au président Félix Tshisekedi, le président de la RDC, dans un message sur X, il appelle la population au calme. On a aussi appris ce matin que l'Allemagne avait accepté de soigner un ressortissant américain ayant

0: d'analyser d'éventuels rongeurs vecteurs de cette maladie. À Buenos Aires, les précisions de Théo Conscience.
1: Les scientifiques du prestigieux institut Malbran traquent un type de rongeur en particulier, le raton colilargo ou rat à longue queue. Il s'agit d'un petit animal nocturne de 6 à 8 cm, une quinzaine en comptant la queue, qui vit dans les bois ou les buissons. Pour le capturer, les scientifiques vont installer des pièges à la tombée de la nuit dans différents points de l'itinéraire du patient zéro et de sa femme, un couple de Néerlandais décédé le mois dernier. Le parc national de Terre de Feu, avec ses 70 000 hectares de forêts et de montagnes, est une cible privilégiée. Les scientifiques relèveront ensuite les pièges le lendemain et mèneront des analyses pour déterminer si les rongeurs capturés sont porteurs de la souche andine du hantavirus, celle qui a été identifiée à bord du navire et la seule à être transmissible entre êtres humains. Inquiète des conséquences sur le tourisme, les autorités locales martèlent qu'il est hautement improbable que le couple de Néerlandais ait été contaminé dans la province, qui n'a enregistré aucun cas de hantavirus en 30 ans. Elles espèrent que les résultats attendus d'ici 4 semaines viendront confirmer leur version. Théo Conscience, Buenos Aires, RFI.
0: Également dans l'actualité, une intense activité diplomatique à Pékin. Quelques jours après Donald Trump, c'est Vladimir Poutine qui est reçu. Le président russe est reçu par Xi Jinping, présenté, je cite, comme son bon ami de longue date. Les deux dirigeants doivent signer une déclaration commune et d'après le Kremlin, il s'agit de renforcer le partenariat stratégique et d'échanger sur les grandes questions internationales et régionales. On peut imaginer que les guerres au Moyen-Orient et en Ukraine figureront en bonne place. De même que les 3 jours d'exercice nucléaire qui a entamé aujourd'hui l'armée russe. 3 jours d'exercice et d'entraînement à l'arme nucléaire mobilisant des milliers d'hommes, indique le ministère russe de la Défense. Donald Trump continue de souffler le chaud et le froid. Après avoir évoqué l'anéantissement de l'Iran, le président américain se veut optimiste. Il existe, selon lui, de très bonnes chances de parvenir à un accord avec Téhéran. Il dit avoir annulé au dernier moment une attaque qui était prévue ce mardi. Les États-Unis toujours, cette fois à la page politique. Tous les regards aujourd'hui sont tournés vers le Kentucky, où une primaire républicaine oppose le candidat sortant à un candidat soutenu par Donald Trump. Le vote doit désigner le candidat conservateur à la Chambre des représentants aux élections de novembre prochain, Arim Lipold.
2: Cela fait 14 ans que le député républicain Thomas Massey, figure libertarienne, représente cette circonscription du Kentucky à la Chambre des représentants. Jusqu'ici, il n'avait jamais eu d'adversaire sérieux dans son propre camp, mais cette fois la donne a changé, car Thomas Massey s'est attiré la colère de Donald Trump. Au Congrès, il a multiplié les désaccords avec le président. Vote contre certaines mesures fiscales, critique de l'aide américaine à Israël et soutien à la publication des dossiers Epstein malgré l'opposition de Donald Trump. Résultat, le président a délibérément choisi de lancer face à lui Ed Gorin, un ancien officier des Navy SEALs devenu agriculteur. Et il met le paquet. Des millions de dollars ont été investis notamment dans des publicité très agressive contre Thomas Massey. L'enjeu dépasse largement le Kentucky. Une victoire du candidat adoubé par Donald Trump confirmerait son emprise sur le parti républicain malgré des sondages nationaux moins favorables.
0: En France, l'Assemblée nationale examine à partir d'aujourd'hui un nouveau texte en réponse aux difficultés des agriculteurs. Un projet de loi d'urgence agricole sur les questions du stockage de l'eau, des pesticides ou bien encore de l'élevage. En France toujours, le nombre d'étrangers placé en rétention administrative a encore augmenté l'an dernier. D'après le rapport présenté par des associations, les centres de détention sont détournés de leur finalité et deviennent des succursales de prison. Amélie Beaucourt.
3: 44 000 personnes en 2025 ont été enfermées dans un centre de rétention administrative, une privation de liberté originellement prévue à titre exceptionnel et pour laisser le temps aux autorités d'organiser le départ. En réalité, 36% des personnes ont effectivement été expulsées. Les autres ont fini par sortir après 33 jours d'enfermement en moyenne, car l'éloignement était impossible. Illustration parfaite, alors que l'Algérie ne dispense plus de laissez-passer consulaires, 5000 ressortissants ont été enfermés et seulement 12% ont été finalement expulsés. Justine Girard, responsable nationale rétention de la CIMADE.
4: L'administration les place en centre de rétention en sachant pertinemment qu'elle ne pourra pas les expulser. Donc les personnes restent enfermées, parfois jusqu'à 3 mois. sans pour autant être expulsé, ce qui est pourtant la finalité de la rétention administrative.
3: La semaine dernière, dans une tribune, le syndicat des avocats de France dénonçait aussi cette privation de liberté devenue arbitraire et qui pourrait être encore plus longue à l'avenir. Une proposition de loi adoptée par l'Assemblée nationale veut faire passer de 3 à 7 mois la durée d'enfermement.

0: fermement maximale autorisée. Le texte sera discuté au Sénat ce mercredi 20 mai.
1: De retour d'Alger, le ministre français de la Justice est revenu ce matin sur la visite qui a scellé hier le rapprochement des deux pays. Il s'est dit très rassuré par la façon dont le journaliste Christophe Glaize est traité par l'Algérie. Enfin dans l'espace, décollage réussi pour Smile, une mission peu commune partie ce matin de Kourou en Guyane. Elle est menée par l'Europe et par la Chine pour mieux comprendre la météo spatiale. Par exemple, les tempêtes du soleil qui peuvent interagir avec la Terre. Simon Rosé nous en dit plus.
2: Le 13 mars 1989, une panne d'électricité au Canada a plongé 6 millions de personnes dans le noir pendant 9 heures. En cause, ce qu'on appelle un orage magnétique, la conséquence d'une éruption solaire dont les particules ont voyagé 150 millions de kilomètres jusqu'à la Terre, où leur interaction avec le champ magnétique de notre planète a déstabilisé les réseaux électriques. Si des événements de cette ampleur sont rares, ces orages magnétiques sont néanmoins fréquents et peuvent perturber les satellites, comme les systèmes de télécommunication ou encore de navigation, comme le GPS. L'idée pour s'en prémunir, c'est donc d'anticiper ces événements, comme une sorte de météo de l'espace. Si plusieurs sondes observent déjà en permanence le Soleil pour repérer ces coups de colère, on connaît en revanche moins bien la façon dont tout cela interagit avec le champ magnétique de la Terre. SMILE est donc une mission dédiée à cette étude à 120 000 km d'altitude et pendant 3 ans, 2500 scientifiques sont associés au projet, fruit d'un partenariat rare entre la Chine et l'Europe dans l'espace, pour des résultats présentés comme censés significativement améliorer la météorologie spatiale.
1: Simon Rosé. Et maintenant, 8 milliards de voisins avec vous, Emmanuel Bastide. Bonjour.
3: Bonjour Gilles. 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
6: Du 21 mai au 11 juin, la tournée du climat et de la biodiversité fait escale au Conseil départemental de la Loire-Atlantique avec une exposition scientifique et ludique pour comprendre le climat et la biodiversité. Fanny Thibert, directrice de la tournée, bonjour.
7: Bonjour.
6: Que va proposer cette exposition gratuite créée et portée par l'association Météo et Climat?
7: Alors, c'est une exposition qui est sur le changement climatique et la biodiversité et qui propose de comprendre en fait ces phénomènes-là, mais de manière très très simple, accessible à tous à partir du CM1, à partir de 9 ans. Et la particularité, c'est qu'on n'est pas dans un échange, une exposition passive où on lit des panneaux. On est dans un échange, en fait, avec un scientifique qui propose une visite guidée de l'exposition.
6: Thème abordé, changement climatique, érosion côtière et biodiversité?
7: Oui, voilà, tout à fait. Et donc, on reçoit à la fois des scolaires, du grand public de façon libre et sans inscription, et c'est totalement gratuit. On sera là avec une dizaine de scientifiques ce jeudi et vendredi, et ensuite, on forme des médiateurs locaux qui animeront l'exposition, comme vous l'avez dit, jusqu'au 11 juin.
6: L'exposition se compose donc de 3 espaces bien distincts.
7: Voilà, tout à fait, c'est progressif. Il y a une première partie pour comprendre le changement climatique, l'effet de serre, les écosystèmes. Une deuxième partie qui est sur l'impact au niveau national, local, au niveau global. Et surtout, c'est important, la troisième partie, c'est sur les solutions. Et tout au long de l'exposition, il y a des jeux, des interactions, des manipulations à faire sur l'exposition. Donc c'est très ludique et interactif.
6: Fanny, sera-t-il question des interactions également entre le climat, la biodiversité et les activités humaines?
7: Tout à fait. En fait, les deux sujets, climat et biodiversité, on en parle ensemble parce qu'en fait, il y a des interactions scientifiques entre les deux, dans les impacts, mais aussi dans les solutions. On a plein de solutions du côté de la biodiversité, du vivant pour le changement climatique. Et donc, c'est aussi une exposition qui est positive et porteuse d'espoir. En fait, toute l'exposition, qui est une belle exposition en bois, où il y a des peintures qui ont été faites à la main, tout est vraiment low-tech. Et donc, le public peut toucher, manipuler, jouer avec les différentes parties de l'exposition. Et puis, on a des jeux, on a des interactions ludiques qui sont proposées par les scientifiques. Et surtout, que les gens, les futurs visiteurs ne s'inquiètent pas, il n'y a pas de questions bêtes. Et l'idée, c'est en une heure, d'apprendre le maximum sur ces sujets et d'y voir plus clair.
6: Quel retour du public, car ce n'est pas la première date?
7: Oui, effectivement, ça va être notre 36e étape. On a commencé il y a 3 ans, on a déjà reçu 35 000 visiteurs sur l'exposition. En fait, les gens sont surpris parce que voilà, on peut avoir un peu d'a priori sur ces sujets complexes, un peu angoissants ou moralisateurs parfois. Et on se dit qu'échanger avec un scientifique, c'est pas forcément quelque chose de gai ou d'amusant. Et en fait, c'est tout le contraire. Les gens sont surpris de trouver ça intéressant, facile d'accès et simple.
6: Tu nous en parles également. Quels scientifiques seront présents le jeudi 21 et le vendredi 22 mai ?
7: Alors en fait, on a une dizaine de scientifiques qui vont être là, qui vont se relayer toute la journée pour faire visiter l'exposition, et vous pouvez retrouver leur profil sur notre site internet. On a un trombinoscope et vous pouvez chercher par étapes, donc celle de Nantes cette semaine, et vous aurez en fait le profil de chacun des scientifiques. On a autant de femmes que d'hommes, on a des personnes de tous les âges et de toutes les spécialités, donc si vous avez même une question précise qui vous interroge, même une question sur l'impact au niveau local, n'hésitez pas à venir pour la poser.
6: Conférence également le jeudi 21 mai à 19h.
7: Voilà, en fait, on a l'honneur sur cette étape de recevoir Jean Jouzel, qui est le président de notre association Météo et Climat, qui est le parrain aussi du coup de ce projet, la tournée du climat et de la biodiversité. Et à 19h, donc au conseil de département, il y aura une conférence tenue par Jean Jouzel et Virginie Resson-Victor, présidente du GIEC des Pays de la Loire, sur le climat, comprendre, agir, s'adapter. Et donc, c'est aussi gratuit, il suffit de s'inscrire sur le site internet du département.
6: Fanny Thibert, où retrouver toutes les informations pratiques de l'exposition ?
7: Alors nous, on a un site internet dont le nom est facile à retenir puisque c'est le nom du projet, tourneeclimatbiodiversité.fr, tout en entier. Et vous avez un agenda avec toutes les étapes, dont celle de cette semaine, qui commence cette semaine à Nantes.
6: On retrouve sur ce site également une visite virtuelle.
7: Exactement, bah merci d'en parler. C'est une visite guidée virtuelle qui est gratuite, que vous pouvez faire en ligne. Ça peut vous permettre de découvrir voilà, ce que vous pourrez voir sur place, et même après coup d'approfondir s'il y a des sujets que vous souhaitez pousser un petit peu plus loin. En tout cas, cette expo virtuelle, c'est une captation de l'expo qui sera visible pendant 3 semaines au département de Loire-Atlantique.
6: Pour découvrir cette exposition, il vaut mieux s'inscrire ou pas du tout ?
7: Alors en fait, on a des scolaires qui vont être inscrits, essentiellement des collégiens, donc ça, ils sont déjà inscrits. Pour le grand public, il n'y a pas besoin d'inscription. Par contre, si vous voulez venir à la conférence de jeudi, ça c'est nécessaire, et vous avez le lien d'inscription sur le site internet. Mais sinon, venez à l'heure de votre souhait, donc entre 9h et 17h30 jeudi et vendredi, et on vous accueillera avec plaisir.
6: L'exposition, la tournée du climat et de la biodiversité, c'est à découvrir du 21 mai au 11 juin prochain. Fanny Thibert, directrice de la tournée, merci beaucoup.
7: Merci beaucoup.
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1: Mardi 19 mai, aujourd'hui, votre agenda avec quelques sorties à faire sur l'île Dieudonné. Donc pour aujourd'hui, on commence avec l'archéologie qui est à l'honneur en 2026 avec des conférences à l'auditorium du pôle culturel qui ont commencé au début du mois, en mai, en juin. Il y aura donc les mardis de l'archéologie, tous les mardis, une conférence avec aujourd'hui les principes de la taille du silex. C'est par Fabrice Brutus qui est archéologue à l'Institut National de Recherche archéologique préventive. C'est à 18h, c'est gratuit à l'auditorium du pôle culturel pour cette conférence sur l'archéologie. Du cinéma également pour aujourd'hui avec deux films à retrouver. Le premier à 18h, c'est le Ciné-Club avec Oya Film. Le film s'appelle Théorème en version originale, un film sorti en 1968 que vous avez peut-être déjà vu. Ce film de Pier Paolo Pasolini met en scène l'arrivée d'un mystérieux étranger dans une famille bourgeoise qui va tour à tour séduire chacun de ses membres et bouleverser profondément leur existence. À travers cette histoire un peu troublante, le réalisateur questionne le désir, la spiritualité et les fondements de la société. C'est un classique du cinéma pour sa dimension provocatrice et symbolique qui a marqué l'histoire par sa liberté de ton et son audace pour l'époque. À retrouver donc à 18h, à découvrir ou à redécouvrir, Théorème, donc en version originale. À 21h ce soir, ce sera Histoire parallèle, un drame français avec Isabelle Huppert, Virginie Efira, Vincent Cassel, mais aussi Pierre Ninet. C'est l'histoire de Sylvie. Elle espionne ses voisins d'en face pour avoir un peu d'inspiration pour son nouveau roman qu'elle est en train d'écrire. Elle va embaucher pour l'aider dans son quotidien quelqu'un qui va, sans savoir, bouleverser sa vie et son travail. Et la fiction qu'elle avait imaginée va dépasser la réalité. C'est à découvrir ce soir à 21h. Demain, mercredi, dans l'agenda, une animation jeu de société pour toute la famille à la médiathèque du pôle culturel. N'hésitez pas, de 16h à 17h30 demain, c'est en accès libre. Il y a plein de jeux à découvrir et puis il y a des gens qui sont là pour vous expliquer un peu les règles aussi. Donc n'hésitez pas. La librairie Café à contre-courant demain également vous propose un temps de convivialité et de rencontres consacrées aux jeunes enfants qui partageront un petit goûter avant d'écouter de belles histoires sur une thématique de saison. Rendez-vous à 18h demain, c'est ouvert à tous, c'est gratuit, sans réservation, que demander de mieux. Allez donc à la librairie Café à contre-courant. Puis demain mercredi, il y aura du cinéma à découvrir. À 18h, ce sera la Vénus électrique, la dernière comédie de Pierre Salvadori. Et à 21h, un nouveau film pour le plaisir. Une comédie française avec Alexandra Lamy et François Cluzet. C'est un couple et ça traite de façon humoristique du plaisir féminin dans les relations sexuelles. Ça s'inspire de l'histoire de la création d'un sextoy nouvelle génération, le Womanizer, conçu il y a à peu près 10 ans. C'est l'invention du siècle. Voilà, c'est à découvrir demain à 21h. Voilà toutes vos sorties à faire sur l'île Dieu.
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0: 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Il est 14h.
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Il est 15h. 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
3: Bonjour. Comment allez-vous ce joueur ? Bonjour mesdames, bonjour messieurs. Dans le premier volet de cette émission, nous allons aujourd'hui nous intéresser à un groupe colombien, oui, Puerto Candelaria, et plus particulièrement à l'album qu'il a sorti le 13 décembre 2019, c'est précis, hein, sous son propre label Merlin Studio. Cet album est intitulé Cantina la foule avec comme sous-titre Chanson de toujours, chantée comme jamais. Bien sûr, les chansons sont chantées en espagnol, mais pas que, puisque ce groupe reprend notamment des chansons françaises. Et c'est pour ça d'ailleurs qu'il figure dans l'émission Un cheveu sur la langue consacrée aux chansons de langue française. Mais vu le talent des artistes de ce groupe, il mérite bien une petite entorse à la francophonie.

Grenadi, sympa, mais souffri. Excusez-moi, comme je ne connais pas vraiment l'espagnol, je préfère à ce moment-là directement

Cabral et Enrique Dieuzo, Édith Piaf l'a adapté en français sous le nom de La Foule. Puerto Candelaria a été créé dans la ville colombienne de Medellín en 2000 par le musicien Juancho Valencia. Je vous disais auparavant qu'ils interprétaient des chansons du répertoire français. En voilà la preuve.

Où sont tous mes amants, Puerto Candelaria. C'est sympathique, cette chanson française de 1935, réorchestrée dans des sons latinos. Puerto Candelaria, c'est l'un des représentants internationaux de la nouvelle musique colombienne, avec des centaines de concerts à travers le monde, dans un grand nombre d'événements musicaux les plus importants d'Europe, d'Asie, d'Amérique du Nord et du Sud.

Senderito de Amor, Petit Sentier d'Amour, ça c'est la traduction française du titre. Quant à Puerto Candelaria, il propose ce groupe un voyage sonore audacieux à travers la cumbia, le rock, le ska, le chucu-chucu, la world music et ses propres genres, le jazz colombien et la cumbia underground, voyez-vous.

Dile que por mí no tema, Puerto Candelaria. En français, dis-lui de ne pas avoir peur pour moi. Le prestige de Puerto Candelaria se confirme dans un concept mature et sa mise en scène pleine d'humour, de danse, de théâtre et de divertissement qui touche immédiatement le public à l'écoute de ses tubes qui invite également à une danse folle ou à une réflexion profonde.

Padam Puerto Candelaria, chanson en français qui justifie bien le sous-titre du disque, chanson de toujours chantée comme jamais. Puerto Candelaria, après des années de travail infatigable sur la scène musicale indépendante sous son propre label, Merlin Studio, Puerto Candelaria est aujourd'hui une référence et a une influence notable sur les nouvelles générations musicales.

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Je ne peux pas te quitter des yeux. Là, il chante en anglais le groupe Puerto Candelaria qui a été lauréat du Latin Grammy 2019 du meilleur album de cumbia, prix décerné par l'Académie latine d'enregistrement pour récompenser les réalisations exceptionnelles dans l'industrie de la musique latine.

Mi corazón, Puerto Candelaria, mon cœur. Ce titre est le dernier de l'album Cantina de la Foule du groupe Puerto Candelaria. Nous aurons certainement le loisir de réentendre ce groupe composé de Catalina Cal à la voix, Juanjo Valencia au piano, Eduardo González à la basse et au chant, Didier Martinez aux percussions, Lucas Tombone au saxophone et Juan Esteban Roy au trombone.

après la musique charnière, nous voilà rendus dans le deuxième volet de l'émission. Et ce deuxième volet, je vous laisse deviner le thème, ça va pas être difficile à trouver.

Oui, bien sûr, vous avez deviné le thème, puisqu'on parle encore de plage. On avait déjà parlé précédemment. Et là, on va refaire un deuxième volet sur la plage. On va se promener sur la plage, hein, y a pas de problème. Là, on était sur la plage de Nice avec Les Escrocs. Les Escrocs, groupe français de musique humoristique formé en 1993. Le groupe se compose de trois musiciens, Eric Toulis, Hervé Coury et Didier Morel. Il s'est révélé l'année suivante avec l'album Faites-vous des amis et la chanson Acédic. Les Escrocs comptent au total trois albums. Après, ils ont mis leur formation en sommeil en 2004, ils se sont reformés en 2015.

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tout nu sur la plage, les trois accords. Ah oui, on parle de toutes les plages, hein, celle de Nice, et puis celle des nudistes aussi, pourquoi pas. Mais les trois accords, c'est un groupe de pop-rock humoristique québécois, originaire de Dumontville. Les trois accords ont tourné plusieurs vidéoclips que la chaîne Musique Plus de Montréal a notamment contribué à diffuser.

L'amour à la plage, Niagara. Après la plage des tout nus, il est vrai que la plage, ça peut être un endroit où on se retrouve très près. Quant au groupe Niagara, tout le monde connaît, hein, le pop rock français originaire de Rennes, fondé en 1982, composé de Muriel Moreno et Daniel Chenevez. Ils se sont séparés en 1993.

La plage au romantique Pascal Danel. Toute une génération, voire deux et trois même, ont dansé ce slow, la plage romantique, sur cette chanson de Pascal Danel, né Jean-Jacques Pascal Butafoco, le 31 mars 1944 à Paris. Ma...

Martine à la plage, Elmer Footbeat. Eh bien, Elmer Footbeat, bien sûr, groupe de rock français originaire de Nantes, formé en 1986. Son album connaît le succès en 1990. Lors des Victoires de la musique 1991, Elmer Footbeat est désigné meilleur groupe de l'année. Après une période difficile, il se met en sommeil en 1993 et prend un nouveau départ à la fin de l'année 2006.

Martine à la plage, même titre, oui, pour une chanteuse, Thérèse, dont on a aussi parlé, puisqu'on lui a consacré une émission. Thérèse, elle, réside au Sable d'Olonne. Son nom complet, c'est Thérèse Pournier. Elle est née le 16 novembre 1980 à Paris. Elle est autrice, compositrice, interprète, écrivain, humoriste et art-thérapeute. Rien que ça.

Sous les déchets, la plage, Onesia Rittmer. Ah ouais, c'est vrai que quelquefois à la plage, s'il y en a qui s'y prélassent, d'autres jettent tout ce qui leur sert à rien, leurs déchets. Il y a encore des gros ports. Hein, si, ça existe encore. Je ne sais pas si un jour ils prendront conscience de la chose. Allez, on va l'espérer quand même. Quant à Onesia Rittmer, elle est auteure, compositrice, interprète suisse. 5 ans après avoir sorti un premier album, d'accord, sous son nom de jeune fille, Onesia ne garde plus que son prénom. Malgré son jeune âge, Onesia Rittmer a déjà une longue expérience du monde de la musique et de ses méandres. Elle sait que les sirènes du métier sont séductrices et qu'elles peuvent facilement vous laisser échouer sur la berge du rêve.

0: Une histoire de plage, Brigitte Bardot. C'est vrai qu'aujourd'hui, la deuxième partie, ça a été une histoire de plage. Et l'histoire de Brigitte Bardot, tout le monde la connaît. Elle est née le 28 septembre 1934 à Paris. Actrice, mannequin, danseuse, chanteuse et écrivaine française. Figure féminine des années 50-70, elle est une star mondiale. L'égérie et la muse de grands artistes de l'époque. C'est avec cette chanson que se termine l'émission d'aujourd'hui, mais on ne se quitte pas, bien sûr, sans la pensée et la blague. La pensée, elle est de Michel Bussy, écrivain français, un des plus vendus en France. La pensée est extraite d'un de ses livres, Ne lâche pas ma main, paru en 2013. Il n'existe qu'un seul lieu où toutes les races se mélangent, la plage. Tous à poil, tous égaux, curieusement, plus les couleurs de peau s'exhibent et plus on les oublie. Et maintenant, la blague. Alors, comme on était parti en Amérique du Sud dans le premier volet de l'émission, voilà une blague qui se passe au Mexique. C'est un Mexicain qui rentre dans une église. Il a un large chapeau, le sombrero. Il descend toute l'allée principale pour se retrouver au maître-autel. Et à chaque coup qu'il passe devant un rang, les gens lui disent « El sombrero ! El sombrero !» Bah oui, bien sûr, dans une église, on quitte son chapeau. Il passe donc devant tous les rangs et à tous les rangs, les gens « El sombrero ! El sombrero ! El sombrero ! El sombrero !» Il arrive au maître-autel, il se retourne vers la foule, il enlève son sombrero, il fait « À la demande générale du public, je vais interpréter mon grand succès, El Sombrero ». Il ne me reste plus qu'à vous souhaiter une bonne fin de journée. Bonsoir mesdames, bonsoir messieurs, à la semaine prochaine et merci de nous avoir écoutés.
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8: 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À l'évaluation, nous avons Patricia et l'ingénieur du son, Egui.

0: 5 concurrentes sont Claudine, Joël, Françoise, Sylvie et Annick. Le questionnaire est de divers clubs. Nous commençons par les 9 points gagnants. Vous êtes prêtes ? C'est parti. Qu'ont décidé de ne plus porter les femmes du mouvement Nos Bras ?
1: Les soutiens-gorge.
0: Oui, des soutiens-gorge. Quel alliage est obtenu en mélangeant du cuivre et du zinc ?
1: Les laitons.
0: Oui. Quelle récompense est attribuée dans la haute couture ?
2: Le dé d'or.
0: Oui. Quel nom désigne une balance ou une salade ? Elle est comme ça, la balance. Non, elle est comme ça, enfin, oui. Une balance ? Une romaine.
3: Voilà.
4: Je connais pas.
3: Ah ben si, non.
0: Quel monstre mythologique mi-obre, mi-homme, mi-taureau fut vaincu par Thésée ?
3: Le centaure ?
2: Non.
0: Ah non, c'est pas le centaure.
3: Pas le centaure.
0: Ça finit pareil, mais c'est pas le centaure.
1: Minotaure.
0: Oui.
3: Ouais.
0: Et Françoise est en pleine forme. Hein, ouais. Quel nom donne-t-on au passage de l'état solide à l'état gazeux ?
3: La sublimation.
0: Parfaitement, la sublimation. Ouais. À la télévision, quelle coiffure porte le capitaine Marlowe ? La capitaine Marlowe, pardon.
2: Une chapka.
3: Oui.
0: Une chapka, oui. En Afrique, quel nom donne-t-on au ragoût de viande ou poisson cuit dans une sauce ?
5: Le mafé.
2: Oui.
0: À l'arachide, le mafé. Quel chef savoyard portait toujours un chapeau ?
2: Vera, Marc Vera.
0: Oui, c'est ça, Marc Vera. Quel est le prénom de l'actrice belge Efira ?
3: Virginie.
0: Oui, Virginie Efira. Quel fruit a une variété bleue appelée bleu java ?
2: Une prune ?
0: Non. Non. Essayez des fruits.
3: La myrtille ?
0: Non, d'autres fruits.
5: La mûre ?
0: Non plus.
4: Vas-y. Panandre, non, ça va.
0: Non, vas-y.
4: Non, mais elle a dit ce que je voulais dire.
2: Vous...
4: Une banane.
0: Hein ? Une banane.
4: Une banane.
0: Oui. Ah ben, une banane bleue, j'en sais rien. Bon. Mais... En 1996, dans quel jeu vidéo découvre-t-on Lara Croft ?
3: Comment ça s'appelle ? Je sais, mais je trouve plus son
5: prénom. J'ai pas. Tomb Raider.
0: Voilà. Oui, Tomb Raider.
3: Ça me revenait plus.
0: Sous quel nom est connu Philippe Chapuis en BD ? Vous le connaissez, hein ?
3: Oui.
0: Alors, mais...
3: Je sais pas.
2: Zep ?
0: Oui,
2: oui.
0: Zep.
2: Ah oui. Bravo.
0: Mettez le verbe s'embrasser au passé simple, deuxième personne du pluriel. Je vous écoute.
5: Nous embrassâmes.
0: Non.
5: Au passé simple.
1: Nous embrassâtes.
0: Oui.
5: Ah, j'ai fait de nous.
4: Ah, oui, ça, oui, c'est ça.
0: Lors du lancement de Starmania, quel personnage jouait Balavoine ? Vous le connaissez aussi ?
3: Oui, ben oui.
2: Ziggy, mais ce...
0: Non.
4: Le blues, le...
0: Non, le nom du...
4: Oui.
0: Le nom du
4: personnage. Ben oui.
0: Le nom du personnage.
1: Johnny...
0: Et il faut la réponse entière.
3: Vas-y.
0: Johnny qui? C'est pas l'idée, hein.
3: Ouais.
0: Non. Johnny Roquefort.
3: Voilà. Ah, ouais, ouais. C'est ça, je savais, mais... Moi,
0: quelle traversée de l'Asie en voiture a été organisée par André Citroën en 1931 ?
3: La route de la soie.
0: Non. Vous la non, connaissez,
3: mais,
0: ça aussi.
3: Mais
0: hein.
3: Oui, je le sais. Je dis n'importe quoi.
0: Quand je vais vous l'avoir dit, vous allez dire oui.
3: Je sais. Moi, je me rappelle plus.
0: Si. La croisière.
1: Jaune.
0: Ah,
1: ouais. S'amuse.
0: À quel âge est mort Lino Ventura ? Le 14 juillet 1910. Ah oui, non, oui.
5: 62 ans.
2: Non.
5: J'essaye.
0: Non.
1: 74.
0: Non.
3: 80.
0: Non.
3: 77.
0: Non plus.
2: 58.
0: Non. À 10 ans près. 68.
2: Ah non.
5: Ah, j'étais plus pas pourquoi.
0: Quel titre français donne-t-on à la série sortie en 1976, Charlie's...
3: Drôle de dame.
0: Oui. Drôle de dame. Synonyme de canardo, quel nom porte le petit du canard ?
5: Caneton.
0: Oui, Caneton. Qui fut le dernier président de la Troisième République ?
1: Félix Faure ?
0: Non.
5: De Gaulle ?
0: Non.
3: Coty ?
0: Non plus.
2: Auriol ?
0: Non plus. Albert. Lebrun. Oh. Combien y a-t-il de E dans Liechtenstein ?
5: Deux.
1: Quatre ?
0: Non.
1: Deux ?
0: Non.
3: Trois ?
0: Oui. J'arrive pas à voir la main. En quelle année fut inauguré l'Arc de Triomphe de Paris ? Je veux une année, je veux pas le jour. Hein.
5: 1853.
0: Non.
1: 1872.
0: Non.
6: 1854.
0: Non. 1850. Non. 1836. Oh. Et c'était le 29 juillet. Quel est le prénom du joueur de tennis, mon fils ?
5: Gaël.
0: Oui, Gaël.
3: Ah non, ah, oui.
0: Quel est le nom scandinave du dieu germanique, Wotan ? C'est clair comme...
5: Thor.
0: Non.
5: J'essaye.
0: Faut essayer, hein, après, mais... Ouais. Bonne chance.
5: C'est pas dans Astérix, non.
0: On ne les connaît pas assez, les dieux germaniques, hein, oh, en fait. Hein. C'était Odin.
5: Ah, ah bah, il était dans Astérix.
0: Plus simple, attention. Par quel mot tibétain désigne-t-on l'abominable homme des neiges ?
3: Le Yeti.
0: Oui. Et qualification de Claudine. Donc, il reste des places. Maintenant, on est parti dans quel... Quel peintre du 19e siècle a réalisé le portrait de Mallarmé, un bar aux Folies Bergères ?
6: Allez, un peintre.
0: Un peintre français.
1: Manet.
0: Parfait, Manet. Ah ouais. Elle est stupéfaite aussi. Françoise est qualifiée.
3: T'es qualifiée.
5: C'est pas mérité.
0: Allez, il me reste une place. Qu'appelle-t-on familièrement Zapette ?
5: Une télécommande.
0: Oui. Sylvie et Annick ont quitté le jeu. Nous allons continuer les quatre à la suite en compagnie de Claudine, de Françoise et de Joël, à qui je propose les thèmes suivants. Écoutez-moi. Saison et calendrier dans les arts. Saint protecteur et guérisseur. Autour du ferroviaire ou le thème mystère.
3: Autour du ferroviaire.
0: Sans conviction. Hein.
3: Non. Ben, je sais pas.
0: Alors... Autour du ferroviaire, c'est parti. Quelle est la signification des lettres sur le fronton des locomotives ? Exemple BB ou CC ?
3: Ah, je sais pas.
0: Quel est le nom de cet équipement situé entre deux rails qui transmet un signal dans la cabine du train ? Quel petit véhicule ferroviaire automoteur est utilisé pour l'entretien des voies ferrées ?
3: Un vélo-rail.
0: Non. Quel est ce prototype présenté en 1931 avec le concours d'André Citroën qui a relié Deauville à Paris en 2h03 ?
3: Je passe.
0: En quelle année Liechtenstein, le train le plus rapide du monde, a-t-il été mis en service ?
3: Aucune idée.
0: Quel dispositif permet au train de gravir une très forte pente comme le train...
3: La crémaillère ?
0: Oui. En quelle année fut mis en service le TGV français ?
6: C'est dur.
0: Le TGV français, il a été mis en 1981.
5: Ouais, j'aurais dit
0: pour donner suite à un projet de 1966. Et donc, tu as fait un point.
3: Oui.
0: Et donc,
3: oui.
0: Nous allons revenir sur les réponses que tu aurais pu me donner.
3: Oui.
0: Quelle est la signification des lettres sur le fronton des locomotives, BB ou CC ? Le nombre d'essieux moteur.
6: Ah, pas si facile.
3: Ben, oui.
0: Quel est le nom de cet équipement situé entre deux rails qui permet un signal qui transmet un signal dans la cabine du train ? Non, un crocodile.
3: Ah bon ? D'accord.
0: Quel petit véhicule ferroviaire automoteur est utilisé pour l'entretien des voies ferrées ? Non, presque ça, c'est une drésine.
3: Ah, une drésine.
0: Et quel est ce prototype présenté en 1931 avec le concours d'André Citroën et qui a relié Deauville à Paris en 2h03 ? Ça, tu le savais, c'était la Micheline.
3: Ah oui.
0: Et ensuite, en quelle année le Liechtenstein et le train le plus rapide du monde a-t-il été mis en service ? C'était en... Non, 1964 au Japon. Il a relié Tokyo à Osaka. Pardon. Et ensuite, la crémaillère, tu me l'as trouvé. Et puis le TGV en 81, tu m'as pas trouvé. Donc ça fait un point.
3: Ben oui.
0: Plus que ça. Donc Françoise, il me reste le thème mystère. Il me reste saison et calendrier dans les arts ou saint protecteur et guérisseur.
1: Le mystère demeure.
0: Oh là là. Alors, le thème mystère, c'est les insectes coléoptères à deux ou quatre paires d'ailes.
5: C'est pas ça. C'est pas ça, regarde. C'est pas ça, c'est pas ça.
0: Bon, alors, le thème mystère, le vrai, le seul, l'unique, ça sera autour de la bande dessinée.
1: Oui.
0: De toute façon, t'as pas le choix. Hein. Quel personnage créé en 1983 par un journal, pour un journal belge a été dessiné par Philippe Geluck ?
1: Le chat.
0: Oui. Quel auteur français a créé Gueluron, fabrique à Braque et les aventures du Super Dupont ?
1: Je ne sais pas.
0: Quel célèbre personnage du Far West accompagné de son fidèle cheval a été créé par Maurice ?
1: Lucky Luke.
0: Quel hebdomadaire a permis de diffuser des séries comme Alix, Blake et Mortimer, Michel Vaillant, Ricochet et... etc.
1: Pif Gadget.
0: Non. Personnage de BD créé pour le journal L'Humanité, devenu célèbre quand il a repris par le journal de BD Vaillant. Il a pour personnage antagoniste le chat Hercule. Qui est, qu'il est qui est-il Hercule.
1: Je sais pas.
0: Ah si. Quel nom donne-t-on à une bande dessinée japonaise?
1: Un manga.
0: Ouais, mais ça va faire un point. Alors.
5: Avec un point?
0: Oui. Alors, le chat, c'est bien Geluck, tout à fait. Ensuite, quel auteur français a créé Gueluron, rubrique à Braque et les aventures de Super Dupont? Gottlieb.
1: Ah oui, oui.
0: Donc, Lucky Luke, tu me l'as dit. Ouais. Ensuite, quel hebdomadaire a permis de diffuser des séries comme Alix, Black et Mortimer, Michel Vaillant, Ricochet, etc. C'était le journal de Tintin.
1: Oh, ah oui.
0: Ensuite, bah là, tu le savais aussi, ça, personnage de BD créé pour le journal L'Humanité, devenu célèbre quand il a été repris par le journal de BD Vaillant. Il a pour personnage antagoniste le chat Hercule, c'était Pif. Pif et Hercule.
1: Ah bah oui, mais je l'ai dit avant.
0: Et le manga pour la bande dessinée japonaise, mais ça comptera pas un point. Joël.
1: Oui.
0: Il me reste plus grand-chose. Hein. Il me reste donc saison et calendrier dans les arts, ou bien saint protecteur et guérisseur.
5: Va pour les saints protecteurs et guérisseurs.
0: Les saints protecteurs. Oui, c'est saint, S-A-I-N-T-S.
5: Oui.
0: T'appuies pas, tu donnes juste la bonne réponse.
6: Si tu sais pas, tu passes.
0: Et tu me fais signe de passer parce que si, voilà. Quel ancien évêque de Tours qui aurait partagé son manteau avec un pauvre est invoqué par les rhumatismes. Pour les rhumatismes, pardon.
5: Passe.
0: Quelle patronne des mineurs, des sapeurs et des pompiers invoque-t-on pour se préserver de la foudre en cas d'orage?
5: Sainte Barbe.
0: Oui. Quelle sainte ayant subi le martyre de Syracuse est invoquée pour soulager les troubles oculaires?
5: Passe.
0: Quel apôtre de Jésus qui aurait été crucifié à Patras sur une croix en forme de X est invoqué contre la goutte et les maux de gorge?
5: Passe.
0: Quel premier évêque de Paris qui aurait été décapité sur la colline de Montmartre et est invoqué contre les maux de tête et des délires?
5: Je sais pas.
0: C'est le saint patron des chasseurs fêté le 3 novembre est invoqué contre la rage et les morsures de reptiles. Saint Hubert.
1: Tout le monde a fait.
5: Non mais.
0: Tout le monde a un point. On va revenir sur tes réponses. Alors, quel ancien évêque de Tours qui aurait partagé son manteau avec un pauvre est invoqué pour les rhumatismes? Saint-Martin. Ensuite, la Sainte-Barbe pour les pompiers, ça tu me l'as donné. Quelle sainte ayant subi le martyre de Syracuse est invoquée pour soulager les troubles oculaires?
6: La lumière, c'est Lucie.
0: Sainte-Lucie.
5: Ah, oui.
0: Quel apôtre de Jésus qui aurait été crucifié à Patras sur une croix en forme de X est invoqué contre la goutte et les maux de gorge? Saint-André.
5: Ah ouais.
0: Ensuite, celui-là, tu veux le savoir, je pense. Quel premier évêque de Paris qui aurait été décapité sur la colline de Montmartre est invoqué contre les maux de tête et des délires? Saint-Denis.
5: Ah oui.
0: Et ensuite, le saint patron des chasseurs fêté le 3 novembre est invoqué contre la rage et les morsures de reptiles. C'était Saint-Hubert.
5: Ouais.
0: Et ça fait un point. Donc, un jeu décisif. Tout le monde a encore ses chances.
5: Alors, la phobie est là.
0: Vous êtes prêts? Que suis-je? Oiseau de la famille des Fringillidés, appartenant au groupe des serins, j'étais jaune à l'origine.
1: Le canari?
0: Oui, le canari. Que suis-je? Système politique, économique et social, je suis fondé sur un fief, une terre confiée par un suzerain à un vassal en échange de services. J'ai donné lieu à l'adjectif féodal. Je suis.
3: Fief.
0: Non. J'ai donné lieu à la.
7: Féodalité.
0: Oui.
5: Oh.
0: Féodalité.
5: Mais oui, mais justement.
0: Que suis-je ? État insulaire d'Afrique de 587 000 km². Je suis situé dans l'océan Indien. Ma capitale est Antananarivo.
3: Madagascar. Oui.
0: Et mes habitants, les Malgaches, je suis Madagascar.
5: C'est pas fini ?
0: Et donc sélectionné pour la finale. Mais on a un duel entre Françoise et Joël. Et maintenant, je... Qui suis-je ? 1-0 pour le moment. Qui suis-je ? Aviateur français né en 1901, j'ai établi la ligne Buenos Aires-Rio de Janeiro. J'ai réussi la première traversée postale de l'Atlantique Sud.
7: Blériot ?
0: Non. Non. Sans escale.
5: Saint-Exupéry ? Non.
0: Disparu en mer en 1936 à bord de mon hydravion La Croix du Sud, je suis Jean Mermoz.
5: Ouais.
0: Mais vaut mieux que t'attendre après que...
5: Oui, mais de toute façon, je pense que t'avais du temps.
0: Que suis-je ? Arbre de la famille des myrtacées, mon nom vient du grec et signifie « bien couvert ». Mon feuillage gris-vert est très odorant. Mon écorce est marbrée, originaire d'Australie.
5: L'eucalyptus ?
0: Oui, l'eucalyptus. Un partout !
5: Mais t'avais un truc.
0: Que suis-je ? Lézard de l'Asie du Sud-Est, aux gros yeux globuleux, très bruyants, je me déplace avec agilité sur des surfaces verticales et lisses, dans la famille des Gekkonidés.
5: Le Gecko ?
0: Le Gecko. Bah avec la famille des Gekkonidés. Françoise a quitté le jeu, nous allons continuer le face-à-face en compagnie de Claudine et de Joël, à qui je proposais un thème musique.
3: On la main.
0: Je suis un style de musique populaire qui a su mêler et harmoniser le folklore gallois, écossais et irlandais. Apparu dans l'est des États-Unis autour des Appalaches, puis au sud, je suis propagé avec les cow-boys qui partaient à la conquête de l'ouest américain. Je suis modernisé dans les années 60 en incluant le rock. Je suis désigné par un anglicisme signifiant campagne. Je suis. Ah si. Alors là, tu devrais
6: sortir. La country.
3: Ben oui. Ah la country. Ah,
0: mais oui,
3: oh,
0: bah, oui. Mais oui, mais faut
5: lire. Pas le mot, c'est ça. Ouais,
0: profession oui. Maintenant.
5: Je prends.
0: Nous sommes un peu plus de 20 000 en France, presque tous inscrits à un conseil national appelé CNOEC. Placés sous la tutelle du ministère de l'Économie et des Finances, nous avons pour rôle de veiller aux finances des entreprises. Créé par l'ordonnance du 19 septembre 1945, notre profession équivaut à Bac plus 8. Elle demande une formation supérieure pour l'obtention d'un diplôme de gestion.
5: Les experts comptables ?
0: Je suis. Appui ?
5: Les experts comptables ?
0: Oui ! L'expert comptable.
6: Plus fort.
0: Plus fort. Même quand c'est une connerie, il faut le dire fort. Alors maintenant, on va... Oui, même quand c'est une bêtise, il faut le dire fort.
3: Il faut le dire.
0: Une femme connue.
3: Ah, c'est pas célèbre aujourd'hui. Bon, ben...
0: On fait une va. Né à Paris en 1924, je suis entré en 1933 comme un petit rat à l'école de l'Opéra de Paris. J'intègre le corps de ballet avant de rejoindre les ballets de Monte-Carlo. Je deviens une icône comme meneuse de revue et je représente à l'Alhambra mon truc en plume qui connaît un grand succès. En 1954, j'épouse le chorégraphe...
5: Zizi Jeanmaire. Mmh.
0: Zizi Jeanmaire.
3: Ah, mais qu'est-ce qu'a soufflé
5: je le sais. Ah non, moi je savais.
3: Moi aussi.
0: Ouais, il est bien vite ce petit cochon.
5: Moi je le dis si j'ai...
0: Culture.
5: Je prends.
0: Culture.
5: Je prends.
0: Non ?
5: Je prends.
0: Ah, tu prends ?
3: Oui.
0: Ok. Je suis le nom d'un sculpteur français du 18e siècle qui a pratiqué un art se situant entre le baroque et le classicisme. Connu pour son marbre, Mercure attachant sa talonnière vers 1740, je suis aussi le nom d'un groupe de rock parisien formé en 1982 qui chante Patate ou Vendredi 13. Mais je suis surtout le quartier parisien où l'on trouve Saint-Germain-des-Prés, le Marais, le Moulin Rouge. Je suis...
3: Pigalle.
0: Oui, Pigalle.
5: Ah, oh, bah oui, bien sûr.
0: Géologie.
3: Oui, je te prends.
0: Oh là, oui.
3: Oui,
0: je prends. Je suis un ensemble mégalithique vieux d'environ 4400 ans. Datant du début de l'âge de bronze, je suis composé de blocs disposés sur une aire circulaire.
3: Stone Age.
5: Ah oui.
0: Stone Age. Bien. 5 à 5. Mythologie.
5: Comment tu dis ?
0: Mythologie.
5: Je laisse.
0: Personnage féminin de la mythologie grecque homonyme d'une océanide et d'une amante de Poséidon. Je porte un nom signifiant large terre ou large regard. Fille d'Agénor, je suis enlevée à Gortyne et ma couple à Zeus, à qui je donne 3 enfants, dont Sarpedon et Minos.
3: Héra ?
0: Non. Princesse phénicienne séduite par Zeus sous forme d'un taureau blanc, j'ai laissé mon nom à un continent, je suis...
5: Europe.
0: Oui.
3: Ah ben oui.
0: Europe.
5: C'est vraiment la fin que j'ai trouvée.
0: Géographie. Île principale d'un archipel méditerranéen auquel j'ai donné mon nom, je suis peuplé depuis 5200 ans avant Jésus-Christ. Mesurant au plus long 27 km, au plus large 14,5 km, ma plus grande ville est Birkirkara. Baignée par la Méditerranée, située au sud-est de Gozo, je culmine au
3: Malte.
0: Oui. Merci.
3: Bien. Bah oui, bah j'y suis allée alors.
5: Ah ouais.
0: Birkirkara, oui, bien compris. Ouais. Et on va partir sur de la technique.
3: Ouais.
0: Super. Wow.
3: Ouais.
0: Appareil réalisé sous forme de jouet par l'Aulnois et bienvenu en 1784, doté d'un principe de sustentation imagé par Léonard de Vinci. Mes premiers records internationaux sont établis en 1936 à bord d'un appareil conçu par Breguet et Doran. Je suis aussi un appareil employé dans le transport rapide des blessés, genre de giravion, avec des modèles comme l'alouette, le colibri,
3: l'hélicoptère,
0: l'écureuil, le puma. Je suis l'hélicoptère.
3: Bah ouais.
0: Vocabulaire.
5: Je prends.
0: Turcique. Je suis la cavité où loge l'hypophyse dans l'os sphénoïde. Je désigne aussi la tablette pivotante montée sur un trépied sur laquelle le sculpteur pose la figure à laquelle il travaille. En boucherie.
5: Un chevalet ?
0: En boucherie, je suis la partie du mouton ou de l'agneau ayant la première côte au gigot. Synonyme de chaise percée, je désigne également des excréments humains. Surtout, je suis le petit siège d'une bicyclette ou d'une motocyclette.
3: La selle.
0: Une selle. Tout ça pour arriver sur une selle. 10 à 6. Musique. Ballet féerie. J'ai été présenté à Saint-Pétersbourg en décembre 1892. Mon histoire se passe au soir de Noël quand Macha reçoit un cadeau de son oncle, un objet décoratif.
3: Casse-noisette.
5: Ah, oui, c'est ça.
0: Casse-noisette.
5: Attendez que ça lui aide. Je ne connais pas beaucoup,
3: ah,
5: monsieur.
3: Ah, ça faisait longtemps.
0: Ah ouais, ben non, Julien. Bien. Claudine a remporté le match face à Joël, qui n'a pas démérité pour une première participation. La séance de questions pour un champion est maintenant terminée. Nous vous invitons à venir vous amuser comme joueur ou comme spectateur avec nous dans notre salle de la Citadelle les mercredis à 18h. Ou vous pouvez aussi écouter questions pour un champion sur Neptune FM vers 17h15, les mardis et jeudis, ou en podcast au jour et à l'heure de votre choix. Bonne soirée à tous.
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2: Bonjour à toutes et à tous, soyez les bienvenus à l'écoute d'RFI, Radio France Internationale. En direct de Paris, il est 18h.
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2: 16h, temps universel, nous sommes le 19 mai. Ebola est au sommaire de cette édition. Au moins 131 morts. L'OMS, l'Organisation Mondiale de la Santé, est très inquiète. Dans ce journal, Denis Mukwege, le médecin et aussi prix Nobel de la paix congolais, appelle à rouvrir l'aéroport international de Goma pour aider à lutter contre Ebola. Vladimir Poutine est lui arrivé à Pékin pour rencontrer le président chinois. Une visite seulement quelques jours après le passage de Donald Trump en Chine. Analyse à suivre. Et puis enfin, reportage à Londres. Manifestation aujourd'hui devant le siège de Shell, le géant pétrolier britannique qui fait des profits records pendant la guerre au Moyen-Orient. L'OMS sur le pied de guerre face à Ebola. L'Organisation mondiale de la santé a décidé de réunir en urgence son comité aujourd'hui après avoir déclaré l'urgence sanitaire mondiale le week-end dernier. Son chef, le docteur Tedros Ghebreyesus, se dit profondément préoccupé par l'ampleur et la rapidité de l'épidémie qui frappe en ce moment la République démocratique du Congo.
5: This epidemic is caused by Bundibugyo virus.
6: Cette épidémie est causée par le virus Bundibugyo, une souche du virus Ebola pour laquelle il n'existe ni vaccin ni traitement. En l'absence de vaccin, les pays peuvent bien sûr prendre de nombreuses autres mesures pour enrayer la propagation de ce virus et sauver des vies, même sans recourir à des contre-mesures médicales, notamment par la communication sur les risques et la mobilisation des communautés. L'OMS dispose d'une équipe sur le terrain, qui aide les autorités nationales à faire face à la situation. Nous avons déployé du personnel, des fournitures, du matériel et des fonds.
5: We have deployed people, supplies, equipment and funds.
2: Le directeur de l'Organisation mondiale de la santé, l'Union africaine, de son côté, déclare officiellement l'urgence de santé publique pour le continent. Quant à Denis Mukwege, le médecin congolais et prix Nobel de la paix en 2019, il s'est exprimé aussi aujourd'hui concernant cette épidémie qui sévit, qui fait des ravages actuellement en République démocratique du Congo. Sofiane Amazian, bonjour.
7: Bonjour Adrien, bonjour à tous.
2: Au vu de la situation préoccupante, inquiétante en RDC, Denis Mukwege appelle notamment à la réouverture de l'aéroport de Goma, aéroport aux mains du groupe rebelle, l'AFC-M23.
7: Nous exhortons toutes les parties impliquées, y compris les forces d'occupation, à rouvrir l'aéroport de Goma sans plus attendre, afin de faciliter la réponse humanitaire et l'acheminement de l'aide, demande le docteur Denis Mukwege dans un communiqué. L'épicentre de l'épidémie se situant en Ituri, dans l'est du pays, le docteur prix Nobel de la paix en 2019 souligne l'urgence de la situation en évoquant une province, je cite, déjà dévastée par des groupes armés avec d'importants mouvements de population et une saturation des services de santé, y compris dans les régions voisines. Denis Mukwege appelle donc au soutien des populations à l'est de la RDC et en Ouganda, car je cite, le monde ne peut détourner le regard sous prétexte qu'une crise se déroule dans une zone de conflit, des régions où des systèmes de santé sont détruits, privés de financement et où la propagation, la circulation des virus devient inévitable, selon les mots du docteur congolais. Enfin, Adrien, dans la nuit, le ministère de la Santé a annoncé que l'épidémie d'Ebola en RDC est vraisemblablement à l'origine de 131 décès probables et de 513 cas suspects.
2: À noter que le gouvernement français, par la voix de son Premier ministre, se dit cet après-midi très attentif à cette épidémie d'Ebola, annonce avoir pris les premières mesures de précaution, notamment à Mayotte, même si le risque d'importation en France dite hexagonale est pour l'heure très faible. C'était Sofiane Amazian.
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2: 18h05 à Paris. Décidément, la Chine est très courtisée. Après la visite la semaine dernière de Donald Trump à Pékin, c'est au tour du président russe de faire les yeux doux à Xi Jinping. Vladimir Poutine vient d'arriver en Chine. 2 jours de visite officielle pour, nous dit-on, renforcer les partenariats entre les deux pays. Visite qui intervient, je vous le disais, quelques jours seulement après le passage de Donald Trump en Chine, analyse Alexei Maslov, il est professeur à l'Université d'État de Moscou.
4: Je pense que la succession de ces deux visites est une coïncidence, mais une coïncidence très heureuse, car cela permet à la Russie de consulter la Chine au sujet des négociations qu'elle a menées avec les États-Unis. La délégation américaine est arrivée en Chine avec de nombreuses propositions, mais c'était pour l'image, car sur le papier, aucune n'était vraiment aboutie. Elles n'ont pas été approfondies. C'est pourquoi il y a eu de nombreuses négociations, mais le résultat n'a pas été très concluant. La Russie, elle, a une autre manière de faire. Il est important pour nous de développer un langage commun avec la Chine.
2: Propos recueillis par Anissa El-Jabri. Premier déplacement officiel à l'étranger pour le nouveau Premier ministre hongrois. Peter Madiar est arrivé aujourd'hui en Pologne. Manière de renouer de bonnes relations avec le gouvernement

0: à Londres. Comme d'autres acteurs du secteur de l'énergie, Shell a enregistré une hausse de ses profits depuis le début de la guerre au Moyen-Orient, près de 7 milliards de dollars en plus, en partie en raison de la hausse du prix du baril. Alors pour protester contre cet argent gagné grâce à la guerre et puis aussi noter le dérèglement climatique, eh bien un rassemblement était organisé devant les bâtiments de Shell à Londres. Reportage RFI, Emeline Vin.
1: Shell, pollueur, scande la cinquantaine d'activistes qui ont bravé la pluie. Affublé d'un costume, Nigel boit du faux pétrole dans une coupe de champagne.
2: Je suis déguisé en actionnaire de Shell. Leur assemblée générale se tient aujourd'hui. Ils ont fait des milliards de dollars de profits avec la crise en Iran pendant que d'autres se font tuer.
1: Parmi les manifestants, des représentants de la communauté philippine qui poursuit Shell en justice. Cheryl dénonce l'impact de la présence de l'entreprise dans son pays.
3: Les Philippines sont l'un des pays les plus dangereux pour les défenseurs de l'environnement. Avec ces corporations, des militaires sont déployés pour protéger les intérêts de Shell face aux peuples indigènes, aux agriculteurs.
1: Elle réclame aussi le paiement de dommages et intérêts pour compenser la pollution causée par Shell. Caroline Dennett a quitté l'entreprise il y a 4 ans.
3: Shell et consorts comme BP ont largement renoncé à leurs engagements de réduction des émissions. Ils ont les compétences techniques, les moyens financiers, mais ils s'entêtent à forer. C'est toujours drill, baby, drill.
1: Le géant pétrolier investit environ 10% de ses profits seulement dans l'énergie renouvelable. Emeline Vallandre, RFI.
0: Et à la page sport, avant de refermer ce journal, un mot de tennis tout d'abord. Déjà forfait, déjà absent du tournoi de Roland-Garros, Carlos Alcaraz sera aussi absent à Wimbledon. Le joueur espagnol de 23 ans, numéro 2 mondial, a des douleurs au poignet, ce qui l'empêche pour le moment de jouer au tennis. Roland-Garros, tournoi du Grand Chelem, sur terre battue, débute dimanche prochain à Paris. Et puis du football, Cristiano Ronaldo, convoqué par le Portugal pour la 6e fois. Cette dernière information concerne donc ce joueur portugais âgé de 41 ans. Il a été appelé aujourd'hui pour défendre l'équipe nationale. Il participe ainsi à sa 6e Coupe du Monde de football, début du mondial le 11 juin prochain. Toutes ces informations sont à retrouver quand vous le souhaitez sur notre site internet rfi.fr. Ainsi se referme ce journal en français facile. Radio Foot International est à suivre sur la radio mondiale.
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1: Bonjour tout le monde et bienvenue dans cette nouvelle chronique culture de la Pokitech. Aujourd'hui, je vais vous parler du tome 1 de la saga de romans Le Monde de Narnia, intitulé Le Neveu du Magicien. Donc c'est une héroïque fantasy pour un lectorat jeunesse qui a été écrit par l'auteur irlandais C.S. Lewis. Il s'agit du premier tome de la saga Le Monde de Narnia qui est terminé avec 7 tomes et 2 hors-série. Il est paru le 7 septembre 2017 aux éditions Folio Junior avec 208 pages et il existe également une version numérique de ce titre ainsi qu'une version audio de 267 minutes lue par Nicolas Ullmann et publiée par les éditions Gallimard Écoute et Lire. Donc le résumé de ce tome, il était une fois à Londres, la petite Polly qui vivait une vie tranquille jusqu'au jour où elle rencontre son nouveau voisin Digory. Hélas, Digory vit avec sa mère malade. Son père est parti aux Indes et son vieil oncle est à moitié fou. Et s'il était plutôt magicien? Il propose aux deux enfants d'essayer des bagues magiques qui doivent les transporter dans un monde inconnu. Projetés au milieu d'une merveilleuse forêt, les deux amis découvrent qu'en sautant dans chacune des mares de la forêt, ils atterrissent dans un monde différent. Malheureusement, tous les mondes ne sont pas heureux. Dans l'un d'entre eux, ils trouvent une sorcière maléfique. Elle les suit dans le monde le plus enchanté qu'il leur est donné de découvrir, le monde de Narnia. C'est une terre entièrement neuve, un paradis qui naît sous leurs yeux. Des animaux innocents apparaissent, des plantes délicieuses poussent, dont cet arbre magique, porteur d'un fruit qui pourra peut-être guérir la mère de Digory. Donc concernant maintenant mon avis, j'avais pu découvrir l'incroyable monde de Narnia avec la sortie des films il y a plusieurs années, et j'ai décidé qu'il était temps de me replonger dans cette saga sous son format initial avec les livres. Comme je savais que les films reprenaient l'histoire à partir du tome 2, j'étais curieuse de lire ce premier tome qui sert donc de préquel. Et j'ai adoré. Je ne pensais pas qu'on aurait un tel retour en arrière avec la découverte du voyage entre les mondes, ce premier contact terrifiant avec la sorcière antagoniste et surtout la création du monde de Narnia. On est vraiment sur les origines de la saga qu'on connaît tous, avec des explications qui m'ont beaucoup plu, notamment sur la présence de ce fameux lampadaire en plein milieu de nulle part. Donc c'était vraiment chouette de découvrir ce tome en connaissant déjà l'histoire principale, puisqu'il permet d'étoffer ce qu'on connaît déjà, tout en apportant encore plus de précisions sur certains personnages, et sur le pourquoi du comment cette fameuse armoire, dans la suite, permet d'amener les enfants à Narnia. Donc j'ai vraiment beaucoup apprécié ma lecture, toujours plus immersive avec les petites illustrations qui sont disséminées ici et là. J'accorde donc la note de 4 sur 5 à ce premier tome. Voilà, donc je rappelle que le premier tome du Monde de Narnia, Le Neveu du Magicien, écrit par l'auteur irlandais C.S. Lewis, est à retrouver aux éditions Folio Junior. C'est tout pour la chronique d'aujourd'hui, j'espère qu'elle vous aura plu. Je vous donne rendez-vous dès demain pour une nouvelle émission de la Pokitech. Sur ce, à bientôt.
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2: Mardi 19 mai, bonsoir à tous, soyez les bienvenus dans la session soirée de l'info sur RFI. C'est parti pour 3 heures d'actualité. Avec au programme dans 10 minutes le grand reportage qui partira en quête du chant des oiseaux. Il n'a pas disparu, mais il se raréfie à l'image d'un monde où près des deux tiers des espèces déclinent. Ce sera avec Juliette Pietraszewski. Juste après le débat du jour, on va parler ce soir de l'intelligence artificielle. Et dans ce domaine, la Chine, ce mardi, appelle à une collaboration avec l'autre grand géant. Les États-Unis, collaboration en matière de gouvernance, car les mises en garde sont toujours plus alarmantes, à l'image du patron d'Anthropic qui a déclaré bien que son dernier modèle pouvait tout simplement provoquer le chaos. Joue-t-on à se faire peur dans ce domaine? C'est la question que nous poserons. Qu'est-ce qui est du domaine du réel? Qu'est-ce qui est du domaine du fantasme? Pourquoi? Réponse à suivre dans 30 minutes. Dans une heure, le grand journal du soir et le dossier qui sera consacré au plan européen d'aide aux agriculteurs confrontés à la flambée du prix des engrais. 18h30, temps universel Afrique soir, première édition de ce mardi. 19h10, TU. Eh bien, ce soir, c'est mardi politique. C'est dans 2h10. L'invité sera Laetitia Saint-Paul, députée Horizon et indépendant du Maine-et-Loire. Et puis, Accent d'Europe, dernier rendez-vous de cette session soirée de l'info sur RFI. Accent d'Europe en Turquie ce soir. Les discussions entre le gouvernement et le PKK font renaître les espoirs des Kurdes sur la reconnaissance de leur langue. Et puis, reportage en Pologne. Connaissez-vous le Silésien? Non? Eh bien, réponse à suivre à partir de 19h40, temps universel. Voilà pour le programme, pour l'heure 17h de TU. Bonsoir Adrien Delgrange.
3: Bonsoir Romain Ozoui, ravi de vous retrouver. Bonsoir à toutes et à tous.
2: À la une de votre journal, la RDC, la République démocratique du Congo, où l'épidémie d'Ebola s'intensifie.
3: L'épicentre se situe en Ituri, province du nord-est de la RDC, principalement dans les zones sanitaires de Mongualou et de Rwampara. Le ministère congolais de la Santé vient de livrer un tout dernier bilan humain, 543 cas suspects, 136 décès. Alors pour lutter contre l'épidémie, la riposte s'organise notamment chez le personnel soignant en première ligne, comme nous l'explique Benedetta Capelli, coordinatrice médicale à Médecins Sans Frontières.
4: Les grands problèmes dans la gestion des épidémies Ebola, c'est surtout la formation du staff en première ligne, dans la prise en charge des cas. Il s'agit d'un niveau de préparation tellement spécifique même si les staff sur place a été formé dans les années passées, ça demande un refresh de recyclage en continu. La première priorité reste l'utilisation correcte de tous les équipements de protection individuelle. Les équipes MSF sont en train de vérifier aujourd'hui, c'est exactement ça, c'est-à-dire les niveaux de préparation même des collègues qui travaillent pour les ministère de la Santé publique. Et en fonction de ça, on mettra en place, que ce soit en Ituri, que ce soit dans le Nord Kivu, les formations nécessaires pour la prise en charge et la sécurité du staff et des patients.
3: La coordinatrice médicale à Médecins Sans Frontières, Benedetta Capelli. Sur le continent africain toujours, l'armée nigériane annonce aujourd'hui avoir tué 175 combattants du groupe État islamique après plusieurs jours de frappes aériennes. Des frappes menées dans le nord-est du pays, conjointement avec les États-Unis. Vladimir Poutine est lui arrivé en Chine ce soir. Visite officielle pour 2 jours d'échange avec le président chinois. Le président russe souhaite notamment relancer le projet stratégique de gazoduc baptisé Force de Sibérie 2 qui doit relier la Russie à la Chine. À la clé, Anne Verdaguer, une manne financière pour Moscou.
5: Ce gazoduc d'une longueur de 2600 km doit relier les gisements russes de l'Arctique à la Chine via la Mongolie. Capacité prévue, 50 milliards de mètres cubes de gaz par an pendant 30 ans. Un projet devenu crucial pour Moscou depuis la perte du marché européen après l'invasion de l'Ukraine. La Chine est devenue un acheteur majeur des produits énergétiques russes dans un contexte bouleversé par la guerre en Iran. La Russie espère profiter des tensions sur les prix de l'énergie pour débloquer enfin les négociations sur ce gazoduc. Mais le projet les patines. En cause, un désaccord sur le prix du gaz. Le russe Gazprom assure avoir proposé une offre compétitive, mais Pékin reste prudent et n'a pour l'instant donné aucun feu vert définitif. La Chine, qui cherche à sécuriser ses routes commerciales énergétiques pour éviter le détroit d'Ormuz, où transitent la plupart de ses importations d'hydrocarbures. La Russie et la Chine, qui construisent déjà un autre gazoduc d'une capacité de 10 milliards de mètres cubes pour acheminer du gaz depuis l'île de Sakhaline dans l'extrême-orient russe.
3: Anne Verdaguet. 19h05, à Paris, il aurait tué son père. En Espagne, près de Barcelone, le fils du fondateur de la marque de vêtements Mango a été arrêté ce mardi matin pour le meurtre de son père en décembre 2024, alors que tous deux étaient en train de faire une randonnée. Mis en examen, le fils, il a pour le moment le soutien de sa famille. Explication à Barcelone, Élise Gazangel.
6: La chute accidentelle d'Isaac Andic, fondateur de Mango, n'en était peut-être pas une. Son fils aîné, Jonathan, a été arrêté et présenté à une juge de Martorell près de Barcelone ce mardi. Il est mis en examen pour l'homicide de son père en décembre 2024, qui avait fait une chute dans un ravin de plus de 100 mètres de haut, alors que tous deux étaient sur un chemin de randonnée. Les policiers avaient d'abord considéré qu'il s'agissait d'un accident avant que plusieurs éléments n'éveillent leurs soupçons, comme la mauvaise relation du père et du fils, l'attitude de Jonathan suite au décès, mais aussi, et c'est ce qui semble avoir précipité son arrestation selon plusieurs médias, l'analyse de son téléphone qui le situe sur les lieux de l'accident à plusieurs reprises, peu avant cette randonnée. Arrivé au tribunal menotté, tête baissée, Jonathan n'a répondu qu'aux questions de son avocat et continue de clamer son innocence. La magistrate a ordonné sa liberté provisoire sous caution d'1 million d'euros avec retrait du passeport et présentation hebdomadaire au commissariat. Élise Gazangel, Barcelone, RFI.
3: Ce constat alarmant à présent. La France et la Turquie, championnes d'Europe de la surpopulation carcérale. Un rapport du Conseil de l'Europe montre que sur les 46 pays membres, Paris et Ankara sont en tête avec 131 détenus pour 100 places en moyenne. Des chiffres

0: De détournement de fonds publics, de favoritisme, de prise illégale d'intérêts au Havre, ville dont est maire Édouard Philippe. C'est ce qu'indique ce soir le parquet national financier. Édouard Philippe répondra bien évidemment à toutes les questions que l'on lui posera, vient de préciser son entourage. Dans l'actualité française, après la colère des agriculteurs l'hiver dernier, la réponse du gouvernement est arrivée à l'Assemblée nationale aujourd'hui. Le projet de loi d'urgence agricole est examiné depuis cet après-midi. Un texte censé apaiser le monde agricole, mais qui relance aussi des tensions. Plus de 2000 amendements ont été déposés et les débats s'annoncent houleux. Carlotta Morteo.
1: Troisième grand texte agricole du quinquennat, sans doute le dernier avant la présidentielle. Pour le gouvernement, c'est un test politique. Le faire adopter serait une grande victoire, concède un cadre macroniste, tant les oppositions sont nombreuses. À gauche,
2: une catastrophe.
1: Manon Meunier, députée de la France Insoumise, dénonce un texte taillé pour l'agriculture intensive.
2: Il y a des reculs inédits sur les normes environnementales pour toujours s'aligner avec le moins-disant international, puisque ce n'est que la compétition qui guide ce gouvernement, la compétitivité internationale.
1: Deux sujets cristallisent les tensions, la gestion de l'eau avec les méga-bassines et l'assouplissement des règles sur l'élevage. Le gouvernement est accusé de vouloir ouvrir la voie aux fermes-usines.
3: On continue d'opposer écologie et économie.
1: Tout dans l'esprit de cette loi fait bondir l'agriculteur et député écologiste Benoît Biteau.
3: Ces logiques-là ne servent qu'une frange du monde agricole qui représente 5 ou 10% des agriculteurs, les plus grosses structures qui versent vers l'industrialisation de l'agriculture, mais oublient, occulte, piétine les 90% d'agriculture qui fait la richesse et la noblesse de nos productions.
1: À l'autre bout de l'hémicycle, le Rassemblement national juge au contraire le texte insuffisant. Le parti d'extrême droite réclame notamment le retour de l'acétamipride, un insecticide interdit en France.
0: Carlotta Morteo à l'Assemblée nationale française. Toutes ces informations sont à retrouver quand vous le souhaitez sur notre site internet rfi.fr, mais aussi sur les réseaux sociaux. À suivre dans cette grande soirée d'informations, grand reportage, et puis dans une vingtaine de minutes, Romain Ouzoui revient pour le débat du jour.
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6: Du 21 mai au 11 juin, la tournée du climat et de la biodiversité fait escale au Conseil départemental de la Loire-Atlantique avec une exposition scientifique et ludique pour comprendre le climat et la biodiversité. Fanny Thibert, directrice de la tournée, bonjour.
7: Bonjour.
6: Que va proposer cette exposition gratuite créée et portée par l'association Météo et Climat ?
7: Alors, c'est une exposition qui est sur le changement climatique et la biodiversité et qui propose de comprendre en fait ces phénomènes-là, mais de manière très très simple, accessible à tous, à partir du CM1, à partir de 9 ans. Et la particularité, c'est qu'on n'est pas dans un échange, une exposition passive où on lit des panneaux. On est dans un échange en fait avec un scientifique qui propose une visite guidée de l'exposition.
6: Thème abordé, changement climatique, érosion côtière et biodiversité.
7: Oui, voilà, tout à fait. Et donc, on reçoit à la fois des scolaires, du grand public de façon libre et sans inscription, et c'est totalement gratuit. On sera là avec une dizaine de scientifiques ce jeudi et vendredi, et ensuite, on forme des médiateurs locaux qui animeront l'exposition, comme vous l'avez dit, jusqu'au 11 juin.
6: L'exposition se compose donc de trois espaces bien distincts.
7: Voilà, tout à fait, c'est progressif. Il y a une première partie pour comprendre le changement climatique, l'effet de serre, les écosystèmes. Une deuxième partie qui est sur l'impact au niveau national, local, au niveau global. Et surtout, c'est important, la troisième partie, c'est sur les solutions. Et tout au long de l'exposition, il y a des jeux, des interactions, des manipulations à faire sur l'exposition. Donc c'est très ludique et interactif.
6: Fanny, sera-t-il question des interactions également entre le climat, la biodiversité et les activités humaines ?
7: Tout à fait. En fait, les deux sujets, climat et biodiversité, on en parle ensemble parce qu'en fait, il y a des interactions scientifiques entre les deux, dans les impacts, mais aussi dans les solutions. On a plein de solutions du côté de la biodiversité, du vivant pour le changement climatique. Et donc, c'est aussi une exposition qui est positive et porteuse d'espoir. En fait, toute l'exposition, qui est une belle exposition en bois, où il y a des peintures qui ont été faites à la main, tout est vraiment low-tech, et donc le public peut toucher, manipuler, jouer avec les différentes parties de l'exposition. Et puis, on a des jeux, on a des interactions ludiques qui sont proposées par les scientifiques, et surtout, voilà, que les gens, les futurs visiteurs ne s'inquiètent pas, il n'y a pas de questions bêtes, et l'idée, c'est en une heure, d'apprendre le maximum sur ces sujets et d'y voir plus clair.
6: Quel retour du public, car ce n'est pas la première date?
7: Oui, effectivement, ça va être notre 36e étape. On a commencé il y a 3 ans, on a déjà reçu 35 000 visiteurs sur l'exposition. En fait, les gens sont surpris parce que voilà, on peut avoir un peu d'a priori sur ces sujets complexes, un peu angoissants ou moralisateurs parfois. Et on se dit qu'échanger avec un scientifique, c'est pas forcément quelque chose de gai ou d'amusant. Et en fait, c'est tout le contraire. Les gens sont surpris de trouver ça intéressant, facile d'accès et simple.
6: Tu nous en parles également, quels scientifiques seront présents le jeudi 21 et le vendredi 22 mai?
7: Alors en fait, on a une dizaine de scientifiques qui vont être là, qui vont se relayer toute la journée pour faire visiter l'exposition, et vous pouvez retrouver leur profil sur notre site internet. On a un trombinoscope et vous pouvez chercher par étape, donc celle de Nantes cette semaine, et vous aurez en fait le profil de chacun des scientifiques. On a autant de femmes que d'hommes, on a des personnes de tous les âges et de toutes les spécialités, donc si vous avez même une question précise qui vous interroge, même une question sur l'impact au niveau local, n'hésitez pas à venir pour la poser.
6: Conférence également le jeudi 21 mai à 19h.
7: Voilà, en fait, on a l'honneur sur cette étape de recevoir Jean Jouzel, qui est le président de notre association Météo et Climat, qui est le parrain aussi du coup de ce projet, la tournée du climat et de la biodiversité. Et à 19h, donc au conseil de département, il y aura une conférence tenue par Jean Jouzel et Virginie Resson-Victor, présidente du GIEC des Pays de la Loire, sur le climat, comprendre, agir, s'adapter. Et donc, c'est aussi gratuit. Il suffit de s'inscrire sur le site internet du département.
6: Fanny Thibert, où retrouver toutes les informations pratiques de l'exposition?
7: Alors, nous, on a un site internet dont le nom est facile à retenir puisque c'est le nom du projet, tourneeclimatbiodiversité.fr, tout en entier. Et vous avez un agenda avec toutes les étapes, dont celle de cette semaine, qui commence cette semaine à Nantes.
6: On retrouve sur ce site également une visite virtuelle.
7: Exactement, bah merci d'en parler. C'est une visite guidée virtuelle qui est gratuite, que vous pouvez faire en ligne. Ça peut vous permettre de découvrir voilà, ce que vous pourrez voir sur place, et même après coup d'approfondir s'il y a des sujets que vous souhaitez pousser un petit peu plus loin. En tout cas, cette expo virtuelle, c'est une captation de l'expo qui sera visible pendant 3 semaines au département de Loire-Atlantique.
6: Pour découvrir cette exposition, il vaut mieux s'inscrire ou pas du tout?
7: Alors en fait, on a des scolaires qui vont être inscrits, essentiellement des collégiens, donc ça, ils sont déjà inscrits. Pour le grand public, il n'y a pas besoin d'inscription. Par contre, si vous voulez venir à la conférence de jeudi, ça c'est nécessaire, et vous avez le lien d'inscription sur le site internet. Mais sinon, venez à l'heure de votre souhait, donc entre 9h et 17h30, jeudi et vendredi, et on vous accueillera avec plaisir.
6: L'exposition, la tournée du climat et de la biodiversité, c'est à découvrir du 21 mai au 11 juin prochain. Fanny Thibert, directrice de la tournée, merci beaucoup.
7: Merci beaucoup.
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2: Eh bien, bonsoir, oui. Chers auditeurs et auditrices, cher Roger.
1: Bonsoir, mon cher Roger. Oui.
2: Ouais, bien.
1: Enfin, mes chers Roger, pardon.
2: C'est vrai.
1: Ouais, il manque un Roger, c'est vrai.
2: Il manque un Roger, et voilà, la terre est dépeuplée, hein, comme dirait le poète. Mais on va quand même faire face et faire front, comme nous l'avons toujours fait.
3: Et bonsoir.
2: Ouais, voilà, nous avons eu des problèmes techniques, mais voilà, tout est en passe d'être résolu. C'est formidable, quel activisme. C'est pas moi, hein, parce que j'avoue que je fais des commentaires, tout ça, mais je ne touche à aucun bouton. Mais voilà.
1: Oui,
2: et bravo.
1: Tu observes.
2: Oui, j'observe.
1: Tu es en mesure de pouvoir décrire le processus.
2: C'est vrai, voilà, c'est ça. Je suis incapable de le refaire, mais bravo à vous, cher Roger Technicien. Vous êtes vraiment.
1: Il y a quand même deux Roger Techniciens ici.
2: Ouais, c'est incroyable, quoi. Bon, c'est comme ça.
3: Heureusement.
2: Voilà, alors, la praxis, la puésis, hein, Marx l'avait déjà bien énoncé depuis longtemps. Il y a ceux qui ordonnent et ceux qui agissent. Hein, voilà,
1: ah,
2: c'est
1: Roger,
2: comme ça.
1: Enfin. Roger. Mais, vous, ouais. La chatte, vous, la chatte.
2: Ah, allez. Zou, et ben donc c'est une émission un peu on met fait ce qu'il te plaît, quoi. Voilà, ouais. Qu'on propose. C'est bien, parce que c'est ce qu'on fait.
1: Ouais, on s'est pas foulé.
3: De préparer cette émission.
2: Ah ouais, c'est vrai, c'est garanti
3: cool.
2: Sans IA, hein, c'est sûr. Là,
1: ouais,
2: c'est...
1: Non, mais.
2: C'est pas possible.
3: Bah, quoique.
2: Alors, je compte sur vous, Michel Roger. Voilà, donc il va y avoir toujours un peu de folk parce qu'on n'a pas voulu, on n'avait pas exploité tout le filon, et puis voilà,
1: oui.
2: De l'anti-folk aussi, enfin voilà, de tout ce qu'on veut, quoi. Enfin,
1: c'est quoi l'anti-folk?
2: Je sais pas, moi, est-ce que c'est, mais c'est bien, c'est chouette à dire. Voilà. Alors, on commence par la vielle à roue.
1: Ouais, je crois que c'est de la vielle à roue. Hein. Enfin, ah ouais, ça ressemble sur la vidéo là. C'est
2: Verinic
1: un concert
2: Rivers,
1: qui a eu lieu en, je sais plus, 2016 ou quelque chose comme ça. Enfin, d'un groupe que je connaissais absolument pas. Donc c'est au cours de cette pérégrination dans l'océan du folk, du renouveau du folk. Parce que c'est vrai qu'il y a quand même un renouveau. Moi, je suis assez étonné de voir le nombre de. Bon, après, je connaissais pas la planète folk hein, française notamment, mais voilà, c'est assez vaste. Il y a plein de groupes. Voilà, et puis il y a quand même un passif avec tous ces groupes comme Malicorne, Mélusine, etc. Quoi. Bon, les années 70, etc. Bref, en fait, Organic Bonanza, j'ai pas grand chose à dire. J'ai sélectionné.
2: C'est les maisons de musique,
1: hein.
2: C'est pas France Musique où
1: déjà...
2: on discours une heure pour
3: ah,
2: avoir
3: mais
2: 5
3: bien
2: minutes.
3: Sûr. Après, c'est l'intro quand même, faut
1: ouais.
3: Envoyer quelque chose, quoi.
1: Ouais, un petit peu.
3: Donc, non, mais Organic Bonanza, pression quand même.
1: C'est le titre qui m'a décidé à aller voir ce que c'était déjà.
2: C'est comment alors? Répétez un peu, cher Roger.
1: Organic Banana.
2: Organic
1: Bananas ou Banana.
2: Les bananes bio, quoi. Les bananes bio, quoi.
1: Ouais, si on veut.
3: Ah, moi, je vois plus les bananes vivantes, moi.
1: C'est peut-être une traduction plus adaptée, ouais.
3: Bref.
1: Les bananes... les bananes mécaniques, ça ne va pas, quoi.
2: Ouais. Il y a un groupe.
1: Non, c'était le titre d'un film de cul, je me rappelle, qui passait dans la vieille ville de Toulon, là. Non. Enfin bon, on va s'arrêter là pour nos chers auditrices et auditeurs. Parce que c'est vrai qu'on a un public très jeune aussi qui nous écoute.
3: 20h03.
1: Bon ben voilà, Organic Banana, alors dans un concert à la Friche, live, un morceau qui dure 5 minutes 06, je vous en prie, et
2: puis c'est donc, bien.
1: Ouais, et puis en fait c'est assez trans, j'ai l'impression, en fait, dans le renouveau de ces musiques-là, donc elles sont mixées avec d'autres musiques plus modernes, etc. Bon, et là, je trouve que ça démarre fort, quoi. Après, j'ai pas écouté le morceau en entier, donc on verra. Le morceau il dure
2: 5 minutes.
1: Non, 5 minutes.
2: Ouais. Quand on vous dit que c'est garanti sans IA, voilà. Allez-y.

0: voilà, ouais, voilà. Yeah, c'est psyché,
1: bah,
0: hein,
1: on, ah, ça envoie,
0: on a presque enfin, l'impression d'écouter un disque des années 70 de Hawkwind.
1: Alors, pour la petite histoire, donc il y a un vielleux, quoi, ouais, et un DJ, quoi. Voilà, donc. Mais c'est vrai que le DJ doit. En même temps, il envoie du beat derrière. Ouais, on imagine qu'il distord un peu le son de la vielle. Mais c'est étonnant à voir.
0: Ouais, oh, c'est cool. Ouais, c'est, ouais. Puis non, le son, en fait, là, on a un son qui est relatif. Enfin, sur l'ordi, moi, je l'écoutais sur l'ordi. C'est, ouais. Mais quand même, ça envoyait déjà. Donc, tu mets ça sur. Ouais, c'est comme. C'est vraiment trance, hein.
1: Ouais.
0: Ouais. Un truc, le motif répétitif qui en boucle.
1: Mais voilà. Bon, enfin, mais voilà, bon. J'ai ce. Non, chers auditeurs,
0: c'était, c'était pas mal. Je
1: voilà. On est vraiment dans le tempo de en mai, fais ce qu'il te plaît, quoi. Si tu veux jouer de la vielle à roue, vas-y, quoi. Toi,
0: enfin. Ouais, déchire-toi avec la vielle.
1: C'est ça, quoi. Alors, et mon cher Roger.
2: Alors, la suite, bien là, on va passer sur un groupe qui reprend du Kraftwerk.
0: Ah, c'est bien ça.
2: En cha-cha, mambo, salsa. Voilà, ils abordent un peu tous les styles espagnolos, là.
0: C'est pour se foutre de leur gueule ou c'est juste pour rigoler?
2: Alors, pas du tout, mais ça a ce côté très kitsch.
0: Ouais,
2: c'est très très kitsch. Et déjà, Kraftwerk, sur certaines mélodies, bah, c'est très simpliste.
0: Ouais.
2: Alors là, ils leur prennent, ils jouent vachement cette carte simpliste, mais en fait, c'est des icos de ouf, je pense. Parce que alors, le groupe dont je parle, c'est Señor Coconut.
1: Voilà.
2: Et non pas El Baile Alemán.
1: C'est ça.
2: El Baile Alemán, c'est le titre de l'album. Et ils reprennent donc des danses allemandes. Donc ils font référence à Kraftwerk sans le nommer. Et c'est une quinzaine de morceaux de reprises. Donc il y a Tour de France, Computer, Home, pas Homework, mais Home Computer.
0: Radioactivity, non
2: Je sais pas s'ils reprennent celle-là. Moi, celle que je vais vous passer, c'est Showroom de Mise, donc c'est la deuxième de l'album. Mais tout est excellent.
1: C'est
2: excellent dans cet album, c'est incroyable. C'est sorti en 2000, j'avais été surpris. Ça paraissait plus ancien. Mais non, j'étais passé à côté de ce truc-là, mais je pense que.
1: Moi je parlais, c'est ça, j'avais adoré quoi, les copains à Rennes qui m'avaient fait découvrir ça, j'avais.
2: Ouais. Et ça c'est un album que j'aimerais avoir en vinyle par exemple.
1: Ah voilà. Écoute,
2: c'est lancé bon, comme ça.
0: C'est quand on
1: allez,
2: c'est le 29 juillet.
1: Voilà. Le 29 juillet.
0: Ok Roger, voilà. C'est noté.
1: Voilà. Vous pouvez le déposer ça directement à Neptune.
2: Non chez moi.
0: Chers auditrices.
2: Je te vois venir DJ. Non, parce que j'aimerais l'avoir en vinyle, parce que je pense que c'est un album qui s'écoute d'une traite et tu peux l'emmener partout.
1: Voilà.
2: Chez un copain, chez toi, en soirée.
1: C'est vrai que tu peux l'écouter seul et en soirée, tu fous le feu au dance floor avec ça.
2: Et puis, pour peu que tu connaisses un peu Kraftwerk, il n'y a pas grand monde, mais tout de suite, tu check la piste et tu rigoles en fait.
1: Parce que les premières fois où j'ai écouté ça, c'est vrai que tu t'interroges, tu dis mais on dirait Kraftwerk, mais avec des rythmes latinos, c'est quoi ce délire Et puis tu dis ah mais si c'est ça.
2: Mais tu rentres tout de suite dedans.
1: Ouais, en fait.
2: C'est que c'est bien joué. C'est très bien fait.
0: Ouais, si ça colle.
2: Mais vas-y.
1: Señor Coconut, rien que le titre.

0: Eh bien voilà. Bon.
1: Eh ben voilà, donc un très joli clip si vous avez l'occasion d'aller le voir.
2: C'est vrai que c'est réfugié au Chili, c'est ça.
1: Donc les quelques éléments biographiques que nous avons récoltés, donc c'est un DJ allemand qui vit au Chili. Et je sais pas pourquoi on a trouvé ça louche.
3: Ouais.
1: Mais enfin bon, il a dit voilà. Mais c'est pas vrai. Hein. Peut-être qu'il est tout à fait.
3: Et il a une tête.
1: Seigneur Coconut. Bon, mais ouais, c'était très bon quoi.
2: En plus, il paraît qu'il a plein de noms différents. Donc
3: il a une 6 ou 7 noms.
2: C'est encore plus chelou quoi.
3: Aïe. Le mec, clairement, il fuit quelque chose.
1: Ouais, c'est sûr. Bon, ben en tout cas, c'est de la bonne musique. C'est très, très bien. Alors, mon cher Roger, on passe sur quoi là, du coup?
0: On va passer en Turquie. Avec Gaye Su Akyol, qui est une jeune artiste turque.
2: Une belle brune, oui.
0: Ouais, voilà, qui en est à son quatrième album, je pense. Donc, elle est toute jeune. Hein, parce que,
2: Tu l'as vue en concert, Roger?
0: Non. Elle passe pas souvent en France. Hein, ouais. Elle est passée l'été dernier en France, au musée Chirac.
1: Ah oui, vous m'en aviez parlé. Oui.
0: Et, on n'avait pas pu y aller. Mais,
3: c'est quoi ça, le musée Chirac?
0: Il y aurait des arts premiers.
2: Le Quai Branly. Oui, pardon, j'y étais pas.
0: Là, je ne retrouvais plus.
2: Ah, mais c'est pas mal.
0: Le Chirac.
2: C'est un bon endroit pour un concert.
0: Ouais, alors moi je ne savais pas qu'il faisait des concerts.
2: Dans les sous-sols, il y a une cinémathèque. Comme elle est, hein.
0: Mais bon, malheureusement, tous ces articles, un peu comme pareil, Babazoula, les articles turcs passent plus souvent en Allemagne, en Belgique aussi, souvent, en Espagne aussi un peu, mais en France, on est un peu abandonnés quand même.
1: C'est
0: bien dommage.
3: Ils sont passés, y en a une qui était passée à la Belle-Illoise, mais à Belleville, là, où vous étiez là.
0: Oui, mais là, c'était pour un festival. Donc ils avaient invité Babazoula.
3: Voilà.
0: C'est pour leurs 20 ans du festival. Mais sinon, ils n'avaient aucune autre date, alors qu'ils font plein de dates un peu partout en Europe.
3: Ils ne vivent pas en France, quoi.
0: Pas souvent. Enfin, ils étaient déjà passés.
1: Ils étaient déjà passés, parce que moi, je les avais vus à Rennes, mais ils passent très peu. Ils passent, c'est pas paradoxalement Babazoula ou cet artiste-là que j'ai fait écouter aussi. En fait, ça intéresse assez peu la communauté turque, paradoxalement.
2: En France,
1: trop barré en fait. Un peu, mais pas. Voilà, c'est pas.
2: Pas les troisième génération, non.
1: Peut-être. C'est vrai qu'au concert de Babazoula, nous étions ensemble, mon cher Roger, il y avait assez peu de Turcs.
2: Oui, c'est vrai, t'as raison. Je sais pas. Ça m'a pas.
3: En plus, c'était curieux de.
1: Voilà, c'est ça, quoi. Il y en avait, hein. Mais bon.
2: Mais oui.
3: Alors qu'en Allemagne, tu as quand même une concentration plus importante et tu peux en avoir. Oui, tu as une public tout de suite, je pense.
1: Voilà. Tout simplement, quoi.
0: Après, Gaye Su Akyol, elle marche bien aussi en Turquie.
3: Le tourneur est nul, peut-être.
0: Ouais, mais je pense que.
2: T'es dur, hein, le tourneur.
0: Non, mais c'est. Alors que c'est vrai que ça fait partie de ces artistes qui, quand même, dénoncent un peu Erdogan. Et qui arrivent à ne pas passer en prison. Alors toujours parce que eux sont moins frontaux que il y avait le groupe de folk justement Yul. Groupe Yul.
2: Vous avez écouté aussi.
0: Donc eux ont tous fini en prison. La plupart sont morts après. Je sais plus 200 jours de
2: tout.
0: Parce qu'ils faisaient des grèves de la faim là-bas. Donc ils sont tous cadavériques. Alors que c'était un groupe qui s'était monté. C'était tous des étudiants. Et monter ce groupe-là. Donc, ce groupe continue de tourner avec de nouvelles personnes. Les membres originels sont morts en prison, mais eux attaquent frontalement. Tandis que Babazoula ou Gaye Su Akyol, ils parlent toujours, souvent des rêves, ils parlent comme ça, d'une liberté dans les rêves, des choses comme ça, pour pas attaquer frontalement et éviter de se retrouver directement en prison, quoi.
2: C'est
0: pas si simple avec
2: une musique. C'est vrai, quand on a la censure, c'est tout un art. Hein.
0: Donc là, dans la chanson de Gaye Su Akyol, elle parle, elle dit on meurt, mais c'est dans les rêves qu'on meurt. Et puis elle finit par dire de toute façon, la vie est rock'n'roll.
1: Bon.
0: Donc, c'est pas mal, quoi.
2: Je te rassure.
0: Bon, allez, c'est parti.
1: Allez-y.

0: Très belle voix.
1: Oui, une belle
0: très belle guitare.
1: Ouais, ouais.
0: Ah, et puis très bon son guitare.
1: Ouais, il est souhait, le mec. Ou saz électronique.
2: Ouais. Saz électronique. Alors, il joue pas tout le temps avec, avec justement les saz. Enfin, gaillé, quoi. Des fois, c'est juste basse, guitare classique et synthé, quoi.
1: Ouais, non, mais c'est un bon son, ouais.
0: Ah, ouais.
1: Les synthés sont assez datés, mais j'aime bien ce son-là. Ouais.
0: Ah, très, très bon.
2: C'est chouette, quoi. Ça a bien la pêche, comme.
0: Très, très bon. Alors, on continue, enfin, dans les chanteuses. On va s'écouter Aléla Dion.
1: Ah, ça, c'est une découverte.
0: Ouais, c'est bon. Une Californienne, elle est en 83, donc elle est assez jeune. Et c'est très inspiré de Neil Young.
1: Ouais.
0: Mais voilà, ça s'en détache aussi. Hein. Mais c'est vraiment très, très beau. J'ai découvert ça un peu par hasard. Et la voix est vraiment très pure, très, très émotive. Et beaucoup de guitare acoustique, de piano. Et elle est très, très passionnée par l'univers de Lewis Carroll. Voilà, Alice au Pays des Merveilles, etc. Et donc, c'est toujours des chansons pour moi un peu fantomatiques, un peu étranges. Enfin, voilà, j'aime beaucoup. Voilà, vraiment dans la ligne folk. Voilà, Aléla Dion.

0: Calming tout ça.
1: Voilà, c'est
0: ouais,
1: bien.
0: C'est tout bien enlevé. Voilà, il y a un petit côté foxtrot presque.
1: Ouais, ouais.
0: Dans la guitare. Tot,
1: le gospel beau, ouais. Des pirates, quoi. Moi, je trouve ça très, très beau, quoi. Très charmant. Ouais.
2: Et c'est vrai que quand on voit le clip, on se dit qu'elle pourrait très bien faire un duo avec Nick Cave, un truc très sombre.
1: Oui, c'est assez sombre, quoi. Enfin, c'est. Voilà, sans être dark, quoi. Mais c'est. On voit l'influence de Lewis Carroll, enfin, le truc un peu vénéneux que peut avoir Lewis Carroll, quand même.
0: Un peu psyché.
1: Voilà. Eh ben, on reste aux États-Unis, mon cher Roger.
0: Ah oui.
1: Ah ben si.
0: Oh.
1: Ah
0: ben non.
2: Avec les Cajuns.
0: Oh, le Cajun.
1: Les Cajuns.
0: Ah, ouais. Je suis sûr d'avoir des ancêtres qui ont émigré en Louisiane, chez les Cajuns.
1: Ouais, même toi-même,
0: des Bretons bien dégénérés. Tu
1: peut-être, nous viens-tu de Louisiane peu
0: ouais.
1: Hein, dans ta vie précédente,
3: t'étais peut-être il y a des chances.
0: Du Bayou.
1: Ouais, t'étais peut-être un alligator dans le Bayou.
0: Ah,
1: et...
0: Oui, alors, les Cajuns, ben, en fait, c'est vraiment un scud que j'ai chopé, mais alors, je ne sais plus où, j'étais à Paname, je devais être au Puce ou un truc comme ça. Et en fait, les pochettes, moi, j'accroche visuellement, je ne sais pas, je pense que vous, c'est pareil, hein, un peu tout le monde pareil.
3: Bien sûr. Ouais.
0: Quand tu as des pochettes qui tag, voilà, rien d'extraordinaire, les pochettes.
3: Non,
0: mais, bon,
3: mais,
0: non, mais en même temps, j'ai vu, je crois que j'ai vu Cajun et je me suis dit, tiens, ouais, c'est un truc qui m'intéresse, j'ai envie de voir. Bon, bref. Et voilà, c'est plein de morceaux assez enlevés, c'est de la musique française, des vieilles ballades, remis au goût du jour, avec des mélanges, voilà, mais c'est vrai que c'est... On imagine vraiment l'ambiance, tu sais, dans les bouges, avec les becs torchés.
3: Mais ils ont un patois un peu quand même.
0: Oui,
3: tu comprends pas tout.
0: Je pense qu'il n'y en a plus d'un de patois.
3: C'est la campagne.
1: Ouais.
3: Hein.
1: Parce qu'il y a un autre disque Cajun là, que j'ai apporté, on le voit peut-être ce soir, Clifton Chénier. Et les refrains sont en français. Mais je te défie de comprendre le refrain, quoi. En fait,
3: c'est marqué, pas ce qu'ils disent. Hein.
1: Quoi, enfin, ou alors.
3: C'est du québécois croisé du Nigérian.
1: Il faut avoir bu.
0: C'est plus dur à comprendre que du
1: whisky, je pense, pour comprendre.
0: Ouais. Voilà, et on va écouter. Mon cher Roger, je crois que c'est Grand Texas. Voilà. Guitare, fiddle, c'est quoi fiddle comme instrument déjà? Ah, c'est une sorte de flûte, je crois. Violon et guitare.
1: D'accord.
0: C'est parti.

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2: Alors, il faudrait faire l'accent louisianier, ouais. Je sais pas comment dire. Ça va, on va faire un mauvais accent québécois en voulant imiter, mais voilà.
3: L'accent
2: allons
3: du Bayou,
2: danser
3: ouais.
2: Colinda, quoi. Voyez, bon.
3: C'est quoi l'accent du Bayou
2: je sais pas.
4: Elle n'est pas louisienne, cette chanteuse qu'on a vue ici, là. Ça fait venir. Sarah Cox.
2: Non. Sarah Coy, ouais.
4: Sarah Coy.
2: Oui, oui, elle venait de Nouvelle-Orléans, ouais. Mais bon. Ouais. Donc oui, ah, c'est à la limite de l'ethnographie, l'ethnomusicographie.
4: Ah c'est toujours un côté un petit peu chiant, l'ethnographie.
2: Non, mais voilà, le 100% voilà, est une émission curieuse, donc voilà, on est là pour ça.
1: On se balade dans le bayou, puis ouais. on part au Nigeria maintenant.
2: Ah, voilà.
1: Si ça vous va bien.
4: C'est une bonne idée, mon cher.
1: Écoutez,
4: tiens, d'ailleurs, ça me fait penser qu'à... Ah ouais, vas-y, pardon.
1: Non, vas-y, vas-y.
4: Non, mais Nigeria, ouais, je voulais proposer un truc après.
1: Eh ben... On a le temps. Voilà.
0: Time, oh yeah.
4: Time.
1: Là, on part sur un groupe qui s'appelle The Good Samaritans. C'est sorti en 1982 et c'est une énorme boucherie funk, disco, boogie de chez eux. L'album s'appelle No Food Without Taste If by Hunger. Qu'on traduirait, quand tu as vraiment faim, tout a un goût. Voilà.
2: Ah ouais, c'est une saine parole, c'est vrai.
1: Et ouais, je trouvais que c'est vrai, donc je sais pas.
4: C'est très juste.
1: Ouais. Non, quand tu as vraiment faim, tout a un goût. C'est vrai que moi, je me rappelle des parties de pêche où je rentrais, j'avais faim, je mangeais une boîte de thon lambda et c'était incroyable, ouais. La boîte de thon avec du pain.
2: C'est vrai.
1: Bref.
2: Ouais,
1: c'est
2: ou des rillettes.
4: Ouais, ou le pâté naf.
1: Ah, je sais pas pourquoi, oui, des rillettes. Des simples rillettes. voilà, j'ai bien bossé. On écoute le morceau. Ouais.
0: Alors peut-être que tu peux parler, parce que je vois que c'est Analog Africa.
1: Ah oui,
0: qui est quand
1: alors,
0: même un sacré truc.
1: Effectivement, surtout que cet album, il a été perdu complètement et personne n'a cette copie et ils l'ont réédité quoi. Ils en ont retrouvé quelques-unes et ils l'ont réédité avec un vinyle orange
2: Très
1: leur édition. Voilà, donc c'est le label allemand.
0: Analog Africa.
2: Les fameux
1: Digger de l'espace et surtout du Nigeria. Et puis bon, ils ont fait tout le Cap Vert, ils ont fait le Cameroun. Enfin, on compte plus les compiles de fou. Là, c'est l'album original, c'est pas une compile. Hop.
2: Ils l'ont sorti tel quel, quoi.
1: Ouais,
0: mais c'est vrai que c'est absolument génial, Analog Africa.
1: Tu te balades là-dedans. Ouais, oh là là. Et tout le monde s'en fout, j'ai l'impression. C'est pas un truc qui. Mais en fait, c'est.
0: Ah, pourtant, c'est
1: dingue. Voilà, le morceau qu'on va écouter, là, mais ça, je le passe tous les jours, le matin, du midi.
2: Et comment leur économie à ces gens-là, c'est qu'il y a assez de gens curieux pour acheter, ils vendent ça à des DJ.
1: En fait, ça fait un moment déjà que ça existe. Les vinyles sont beaux.
2: Ouais.
1: Enfin, et en fait, t'as une illustration souvent parce que c'est des compiles de. Souvent, ce qu'ils vont faire, c'est qu'ils prennent un artiste ou une île ou quelque chose et ils vont faire une compile.
2: D'accord.
1: Et du coup, tout de suite, le truc est de qualité parce t'as que des boucheries sur le vinyle, donc t'as plaisir à l'écouter et t'as souvent un illustrateur qui vient.
2: D'accord.
1: T'as un truc souvent. Je suis pas renseigné sur ce mec-là, mais je pense que c'est souvent le même.
4: Un artiste du coin, quoi.
1: Ouais, mais c'est super beau. Enfin, tout est bien fini. Tu vois, t'as des petits. Enfin, bref, pour les gens qui achètent des vinyles, c'est juste un objet en plus de fou, quoi. et au niveau qualitatif, puis ça t'ouvre à plein de trucs. Souvent, ils font des livrets associés.
2: Ouais.
1: Des livrets, donc avec. Souvent, c'est en anglais à chaque fois, mais c'est top, quoi. Enfin,
4: c'est bien d'avoir quelques petites choses à lire, quand même.
1: Tu connais rien, moi, le Cameroun, j'y connais rien. Ouais. Ils ont sorti cette compilation avec une espèce de totem qui lâche des lasers de ses yeux. Enfin, tu te dis, mais qu'est-ce que c'est? En fait, ce totem, tu le retrouves. Dans les albums originaux, enfin, c'est plein de références, et puis c'est du texte, et puis c'est pas de musique, quoi.
0: Ouais.
1: Voilà.
0: Ah, c'est un
1: Analog Africa, ouais. Merci d'avoir noté ça, carrément. Allez, The Good Samaritans, c'est parti.

0: On est parti sur la 2 là.
1: C'est vrai que ça envoie. Hein.
0: Ouais. Envoie un peu de la 2 là, deux secondes.
1: Ah, on remet.
0: Ah, voilà quoi.
2: Alors, chers auditeurs, de 100% simple, c'est très difficile de voir un sillon sur un disque orange.
0: Impossible.
2: Pourtant, très attentif,
0: c'est
2: nos techniciens.
0: C'est le cauchemar des DJ.
2: Voilà, ils font vraiment de leur mieux. Voilà. Mais c'est très difficile de savoir quand ça passe du morceau 1 au morceau 2. Mais c'est très bon. Merci pour cette découverte.
0: Eh bien, écoutez, des nada.
2: Alors, on passe, on va carrément au Canada. Avec deux cinglés là. Il s'appelle Angine de poitrine, mais bon, vous les avez vus en concert, mon cher.
0: On les a déjà passés ici, non pas
3: manger, ouais.
0: On a déjà passé Angine de poitrine.
1: Eh non, là, c'était hors.
0: C'était en off.
1: Hors off. Et oui, voilà, pour faire profiter les auditeurs. Donc c'est vrai que c'est le groupe qui fait un peu la sensation du moment, quoi. Avec une musique assez expérimentale, mais qui se tient bien. Ouais. C'est un duo avec un type qui a donc une double guitare, avec un manche guitare, un manche basse en microtonal, donc des notes qui font des quarts de ton, donc des notes un peu orientales, et puis un batteur, et puis ils sont déguisés, l'un est blanc avec des points noirs, et l'autre est noir avec des points blancs. On ne voit pas leur visage, normalement on ne sait pas qui c'est.
3: Ouais.
1: Bon, en fait, a priori, c'était le duo qui s'appelait La Poisse. Qui faisait du punk, mais bien énervé.
3: D'accord.
1: Et assez...
3: C'est marrant,
1: bien trash.
3: Sont là, passés
1: en déguisant, c'est un peu plus... voilà, c'est plus, plus free, en tout cas.
0: Ils font du commercial.
3: Ils ont passé,
1: c'est ça.
3: Ils se sont vendus.
0: C'est ça, avec la tronche qu'ils ont.
1: Alors, ce qui est assez étonnant, c'est que justement, toi, ils sont... Ils ne pensaient pas, à mon avis, marcher autant.
3: Ouais,
1: ce qui est clair. Et donc, tu as pas mal de grosses maisons de disques qui ont voulu les signer pour le deuxième album. Et puis eux, ils ont fait, non, fuck off. Et maintenant, ils ne font même plus d'interviews. Ils ont fait, non, ça commence à nous saouler un peu. Toi, c'est des mecs, à mon avis, qui sont quand même assez... ils sont habitués à vivre dans les bois. Leur truc,
0: un peu des geeks, quoi.
1: Ouais. Mmh. Alors, pareil, toi, ils jouent depuis qu'ils ont 12-13 ans ensemble. Et leur jeu, c'était de faire un truc compliqué pour l'autre, quoi. Et donc c'est pour ça qu'ils arrivent à ces sortes de nappes de sons assez vraiment complexes et avec lesquelles ils se répondent étonnamment bien, quoi. Ce que vous allez voir dans la batterie, ce qui est assez étonnant, c'est qu'il peut y avoir un rythme qui est vraiment en 4, après ça passe à un rythme en 9, après ça passe à un rythme en 12, ça revient à un rythme en 4. Et on se dit en écoutant, tiens, il y a un truc qui a changé, mais on n'arrive pas à savoir quoi, parce que tout se tient. Et le guitariste donc, fait ses boucles avec la basse, la guitare et tout ça. Donc c'est assez... Ça pourrait être assez, trop la démonstration, mais en fait, quand on l'entend, c'est assez fluide et on ne se dit pas qu'on a affaire à une démonstration de surdoué.
2: Oui, c'est ça, quoi. C'est pas de Joe Satriani, quoi. Enfin, voilà. Donc,
3: c'est un peu barré, quoi.
1: Oui, voilà.
3: Comme tu dis, c'est pas un défilé de technique, de solo, machin.
1: Puis on sent qu'il y a un jeu, quand même, et puis il y a des sacrés rythmiques. Il y a un son du groove quand même qui est là plus que dans Satriani, justement, qui est trop dans la virtuosité, mais pas assez dans le groove. Là, ils sont quand même vachement dans le groove, il faut que ça sonne. La base, d'ailleurs, est vraiment géniale.
2: Et puis, ça, c'est dansant, enfin, c'est...
3: C'est funky.
0: C'est pas du jazz.
3: Moi, j'ai bien aimé la batterie, j'ai trouvé que le batteur, il a une façon de cogner ses trucs.
0: Bien brut.
3: Il a un swing...
1: Sur sa batterie, en plus, il y a un drap à poids, forcément, mais qui est sur la batterie, donc c'est un son un peu plus étouffé. Et donc voilà.
2: Mes chers auditeurs et auditrices, n'hésitez pas à aller voir des extraits de concerts. Ils sont passés à l'UBU récemment. Ouais. Ils sont suivis. Oui. C'est vraiment très très étonnant, quoi.
1: Ah, oui,
2: allez-y,
3: Angine de poitrine.

0: Eh bien voilà, c'était angine de poitrine. Donc bien particulier, mais quand même dansant. Comme on
1: oui, chers auditeurs et auditrices, je pense que voilà, si vous n'avez pas été trop désorientés, et pour autant, c'est très expérimental, mais ouais. c'est pas complètement non, secoué,
0: c'est...
1: quoi.
0: Enfin, non, c'est clair, ça reste quand même joyeux et dansant. Donc non, c'est vrai que c'est un... Bon, c'est une chouette découverte, ce groupe.
1: Ah, vraiment, ouais. oui, vraiment. Là, je vous serais gré de m'avoir fait découvrir ce monde-là.
0: Et donc là, on passe à totalement autre chose.
1: Alors, on passe à Laura Vers. Voilà, Laura Vers, rien à voir. On est un peu comment, dans la même veine qu'Aléla Diane qu'on a écoutée tout à l'heure. Elle est née en 73. Laura Vers, dans le Minnesota, et elle a une vie un peu particulière parce que elle est spécialiste de mandarin et de géologie. Voilà, donc c'est assez étonnant. Et elle est partie en Chine, et voilà, puis c'est là où elle s'est mise à écrire. Et en revenant au Minnesota, voilà, elle parle couramment chinois, enfin, elle est traductrice de chinois, enfin, c'est étonnant, quoi. Et elle a monté un groupe punk féministe qui s'appelle Rare KX, voilà, qui est bien Pussy Riot, quoi, enfin, bien énervé, quoi. Voilà. Et après, donc, tout en continuant à parler chinois, à vivre de traduction de chinois, quoi, et elle a monté un autre groupe, avec juste son nom, quoi, Laura Vers. Et c'est vraiment trop beau, très très beau. C'est du folk, là aussi. Donc rien à voir avec le mandarin, rien à voir avec le punk, mais c'est vraiment très beau. Et on va s'écouter le morceau Make Something Good, qui est vraiment très très chouette. Voilà. Laura Vers.

0: Oh, ben dis donc.
1: C'est joli, hein?
0: C'est drôlement beau. Ouais.
1: Ah ouais,
0: c'est magnifique.
1: Laura Vers, voilà. J'ai eu la chance de l'avoir en concert un peu par hasard et je l'avais vu dans le cadre du festival Les Nuits de l'Alligator qui était consacré au blues. Elle était programmée, je n'avais rien à voir avec du blues, mais voilà, c'est quand même très très beau. Voilà, donc c'était Laura Vers. Bon, et nos compères là.
0: Voilà, ben, écoutez, on va présenter, c'est James Brown.
1: James Brown.
0: Voilà, la chanson Hot Pants. Je pense que notre cher Roger nous en parlera.
1: Voilà,
0: on va commencer par l'écouter.
1: Ah, le pantalon chaud, je pense qu'il aura des choses à dire là-dessus, notre cher
0: Roger.
1: Oui,
0: remarque, on va peut-être passer directement après à Shaquille O'Neal. Bon, c'est parti pour James Brown.
1: Allez-y.

0: ouais, ça c'est du grand James, quoi.
1: Ah, bah, ça fait...
0: Ouais, non, vraiment, ouais.
2: Surtout, qu'est-ce qu'on va bien pouvoir passer après ça?
3: Hop, bah alors là...
4: Il faut un basketteur là. Moi, je pense à un grand type, ce serait bien. Il faudrait quelque chose comme ça, je sais pas
2: un
4: si un
2: grand mec
4: ça.
2: Bien balèze.
4: Voilà.
0: C'est ça.
2: Mais écoute, après James Bond, on va passer un morceau de hip-hop. Je me disais que ça pouvait être l'occasion. Voilà, et de parler aussi de notre cher NBA quand même. Un point NBA, est-ce que ça vous va, les gars?
0: NBA, bien sûr.
2: Alors, nous avons fini la saison régulière et ce sont les playoffs depuis quelques semaines.
0: Alors, qu'est-ce que ça veut dire playoffs, j'entends?
2: Alors, les playoffs, bah, c'est les 8 meilleures équipes de l'Ouest qui vont s'affronter et les 8 meilleures équipes de l'Est.
0: D'accord.
2: Qui s'affrontent et à la fin il y aura une équipe de l'Est et une équipe de l'Ouest et ce sera la finale NBA.
0: Voilà. D'accord.
2: Donc c'est ça les playoffs. Et là on en est au stade où c'est les finales mais de conférence. On appelle ça la finale de l'Est et la finale de l'Ouest. Donc à l'Est
0: entre les groupes de l'Est entre eux quoi.
2: Donc à l'Est on a New York.
0: Oui, c'est comme au football américain.
2: Oui.
0: C'est le même topo.
2: Oui. Donc là on a New York contre Cleveland à l'Est. Et à l'Ouest, on a le Oklahoma, qui est champion de l'année dernière, contre San Antonio. Voilà, avec notre Français, Wembanyama, qui joue, donc il est quand même à 22 ans déjà en...
0: Comment il s'appelle ce Frenchie?
2: Wembanyama.
0: Wembanyama.
2: Voilà.
4: Ah, qui est impressionnant quand même.
2: Oui. Ouais.
0: Ouais, moi je suis pas très basket, mais j'ai entendu parler du...
2: Mais c'est pour ça, on fait un petit topo là.
3: Ouais. D'accord. Mais il a l'air d'avoir des quilles grandes comme des perches, lui. Il a l'air malin, quoi.
2: Il fait 2m24, je crois.
3: Non. Ok, il est en bonne santé.
0: Avec les chaussures.
2: Il est en très très bonne santé.
3: D'accord.
2: Ouais, il se déplace, il se déplace mieux qu'un gars qui fait 1m60.
3: Ah, ouais.
2: C'est ça qui est très surprenant.
3: Parce que t'as l'impression qu'un arrière-droit, genre du centre-Bretagne, il pourrait le démonter, lui faire mal, quoi, le casser le tibia, quoi, non?
2: Non, il se blesse pas.
3: Il
2: a fait toute sa saison, cette année, il a fait toute la saison. Il a fait une saison si bonne qu'il a été même dans le trio de tête pour être élu MVP, donc meilleur joueur de la saison.
3: Okay.
2: Et justement, cette distinction a été décernée à dimanche, donc avant-hier, à un joueur d'Oklahoma, donc un Canadien, Chegilius Alexander, qui l'a déjà eu l'année dernière. C'est quelqu'un qui est très très bon. Et Wembanyama a été que troisième de ce classement.
3: D'accord.
2: Et ils se sont affrontés hier soir, les deux.
3: Ok.
2: Et Wembanyama a littéralement marché sur Oklahoma City.
3: Ok.
2: En inscrivant 41 points et en infligeant 24 rebonds. Enfin, des statistiques qui ne sont jamais vues, tout simplement. Enfin, c'est un ovni, il l'appelle l'ovni aux États-Unis.
0: Ouais, mais attends, il fait vraiment 2m24, le mec?
3: Mais en fait, il n'a pas besoin de sauter pour marquer.
0: Ouais,
3: quoi.
0: Non, mais attends, à quelle hauteur est le panier là sur le...
2: 2m73, je crois, c'est ça.
0: 2m73.
3: D'accord, ouais. Oui, il saute. Hein, ouais, il saute, quoi.
0: Ouais, la main, tu veux dire, avec la main en sautant, il arrive à la hauteur du.
2: Ah oui, il faut qu'il saute quand même.
0: Il faut qu'il saute, mais pas beaucoup.
2: S'il saute un peu, c'est son nez qui touche l'arceau. Ouais. C'est vraiment. Mais c'est au-delà de ça, c'est un super joueur de basket. Et
3: là, il a gagné.
2: Et en fait, moi, j'ai revu le match ce matin, là, très tôt, et j'ai assisté à l'un des plus beaux matchs de basket que j'ai vu de toute ma vie.
3: Ok.
2: Donc, il y a eu deux prolongations. Ça a été un moment, mais franchement, j'étais aux anges d'avoir vu ce match. Et bon, il fait qu'il y a un Français qui fait un match héroïque en plus. Et c'est assez dingue ce qui se passe là-bas.
4: Et d'ailleurs,
2: là-bas,
4: on peut le revoir
2: en fait.
4: Quoi, sur YouTube ou des choses
2: comme ça. Alors là, il faut avoir Prime, Amazon Prime.
4: Ah, ok.
2: Mais tu peux le voir pour pas trop cher. Quoi. Voilà, je ne veux pas faire de la pub pour Prime. C'est de l'ordre de 7€ par mois. Quoi. C'est vraiment rien.
4: Ouais. Non, mais je verrai peut-être avec les enfants, du coup.
2: Ce match-là, il faut le voir et le montrer. Enfin, c'était un match... Il y a eu deux prolongations.
3: D'accord.
2: Très, très rare dans
3: égalité,
2: le basket.
3: Quoi, ouais.
2: Égalité à l'issue du match, à l'issue de la première prolongation. Et le sort s'est décidé à la deuxième prolongation. J'en dis pas plus.
0: J'espère, quoi. Wow.
2: Match de fou furieux et ce n'est que le premier match, donc c'est à l'issue des il faut 4 victoires pour passer au stade suivant qui est la finale.
0: 4 victoires,
2: voilà. Donc là ils ont remporté le match à Oklahoma chez le champion avec un match stratosphérique de notre Français. Bref, fallait que j'en dise un mot.
3: Bah, voilà.
0: On sent l'émotion chez Roger.
2: Ouais,
3: c'est bon.
2: C'était incroyable, franchement.

0: crois que ça diffère, je suis captivé.
1: Oui, moi aussi, j'avoue.
2: Mais bon, non, mais c'est vrai. Content de ça.
1: Non, mais justement, okay. C'était marrant parce que tu me, voilà, bon, tu m'as accroché, quoi. Non,
2: mais ouais, regardez ce qui va se passer là dans les jours qui viennent. Ils jouent tous les deux jours en intervalle, parce que t'as New York qui va jouer à intervalle.
0: Ouais.
2: Tous les jours, tu peux te lever et.
1: Je
2: dis pas que ça va être comme ça tous les jours, mais.
1: C'est en ce moment, ouais.
2: Ouais, c'est en ce moment, c'est maintenant qu'il faut regarder, ouais. Vraiment.
1: Ouais, mais c'est sur Prime Amazon.
0: Voilà. Et alors, quel rapport avec le.
2: Alors, le rapport, c'est que je me suis dit, bah, je vais peut-être leur mettre un truc, un rappeur américain. Donc, j'ai fait ma petite recherche et c'est notre bon vieux Shaquille O'Neal qui sort le track de fou. Que, ouais, voilà, un album qui est sorti en 93. À cette époque-là, il y a pas mal de rappeurs, de basketteurs qui voulaient se lancer aussi dans le rap parce que ça a été le gros boom du rap là, après les années 90. Ils ne sont donc pas tous très bien sortis, mais bah là, on va écouter le morceau de Shaquille O'Neal, le morceau Skills, I Know You Got Skills, ou un truc comme ça. Et c'est assez rigolo parce que bah, le mec est une montagne, Shaquille O'Neal, voilà. Et en plus, ils l'ont mis sur un podium. Il a la foule autour de lui, enfin, on dirait un dinosaure, quoi, le mec. C'est...
0: Et lui, c'était un bon basketteur, le mec.
2: Ouais. Shaquille O'Neal.
0: Ouais.
2: Bah oui. Alors, vous ne connaissez pas Shaquille O'Neal?
1: Bah je non, désolé, pas, Roger.
0: Je connais Benny Hill, mais je crois pas qu'il ait fait du basket.
3: C'est comme les Jordan ou Magic Johnson.
0: Ah, d'accord.
3: Shaquille O'Neal, ouais. Ça fait partie des légendes du basket.
2: Une légende du basket qui a commencé à Orlando, puis qui ensuite a été avec Kobe Bryant à Los Angeles.
1: Vous en savez des choses, mon cher Eddy.
0: On dirait la dernière séance. D'accord, je ne connais pas. Voilà.
2: Eh ben, on s'écoute.
0: À part Tony Parker.
3: Toi, mon cher Roger, tu seras incollable sur le football à nous sortir les noms.
1: Oui, c'est vrai, c'est vrai. Non, mais je ne demande qu'à connaître.
3: Eh oui.
2: Bon, écoute. Allez, let's go. Skills, check it.
4: Yeah, there you go. All right.

0: Eh bien, disons, on vous conseille de voir le clip.
1: Ah oui, ouais. C'est vrai qu'il est vraiment... Genre, ouais. André le géant, il se pose, quoi. Enfin,
2: le dinosaure.
1: Ah là là, mais c'est bon, hein.
2: Pour un mec qui fait du basket et qui rappe à 16 heures perdues, c'est pas mal, hein, quand même.
0: Après, je sais pas qui a produit le son, effectivement.
2: Ouais, je sais pas. Mais c'est lui, je sais pas. Je vais voir, je vais m'enseigner.
1: Bon, rien à voir, on change. Hop là, on part.
0: Ouais, on part en Ukraine. Avec Takabraka. Donc c'est un chanteur et trois musiciennes chanteuses. Enfin, le chanteur est aussi musicien. Et donc le Takabraka fait partie de toutes ces compagnies. Là, les DAC. Donc on avait écouté déjà les DAC Daughters.
1: Ouais.
0: Takabraka. Il y a aussi le DAC Theater, le DAC Tour. Enfin bon, c'était vraiment toute l'avant-garde artistique en Ukraine à l'époque. Et eux, le principe du Takabraka, c'est qu'ils voyageaient dans les villages pour écouter les chansons folkloriques et après les rejouer un peu modernisées, pas trop modernisées non plus, mais à leur sauce en tout cas. Et donc voilà.
1: Ouais, c'est au niveau du folk.
0: Ouais, ça reste du folk, folk ukrainien.
1: Mais moderne quoi.
0: Ouais. Bah moderne, ça reste avec les instruments typiques et tout ça, mais c'est sûr que c'est.
1: Bah, moderne, c'est le mot passe-partout. Voilà, ce que je veux dire, c'est que.
0: Contemporain, quoi.
1: Oui, voilà. Il y a quand même des sonorités différentes, des recherches sur le son qui sont pas mal. Hein.
0: C'est
1: chouette. J'ai découvert des trucs qui sont
0: super,
1: pas mal.
0: Super chouette. Ouais. Et puis, bah voilà, on va écouter tout de suite. Et puis, ou quelqu'un peut-être.
1: Non, c'est très bien.
0: Non,
1: très bien.
0: Très mal, c'est parti.
1: Allez-y.

0: Il y a un gros sample à la fin là.
1: Ouais.
2: Oui, c'est
1: clair. C'est bon, hein, avec la contrebasse, l'accordéon, tout le sample.
2: Et la voix du chanteur, vraiment très chouette.
1: C'est incroyable. Ouais, c'est une découverte. C'est quoi déjà, rappelle-moi.
0: Est-ce qu'on vient d'écouter?
2: Dakabraka.
1: Ah oui, c'est vrai aussi.
0: Right.
1: C'est quel morceau sur l'album? Est-ce qu'on a déjà passé ça, je me rappelle, lors d'une émission?
2: Tu voulais le titre?
1: Ah, ouais, le titre.
2: Alors c'est Oiza Lesoskom.
1: Ah.
2: Alors,
1: Roger, tu vas nous traduire ça.
0: Est-ce que tu peux nous donner tous les noms des musiciens, s'il te plaît?
2: Il y a
1: la bio là. Piotr Mamasomansevich.
2: Mais en tout cas, ils ont de superbes chapeaux.
1: Chapeaux
2: qui sont faits par un styliste ukrainien. Et donc ces chapeaux sont en vente sur le site d'Akabra.
1: Non, mais Roger.
0: C'est contemporain ça du coup.
2: Ouais. Ah oui, ils jouent toujours tout ça.
0: C'est chouette.
2: Et donc pour chaque album acheté chez eux, les albums sont un petit peu chers. Ils étaient moins chers avant la guerre. Ils sont un peu plus chers, mais parce que ça finance l'effort.
1: L'effort de guerre.
2: Des Ukrainiens. Quoi. Et même pour les chapeaux. Alors acheter un chapeau, ça fera.
1: C'est une bonne cause. C'est vrai.
3: Dans des chapeaux un peu comme Ceausescu, là, voyez. Mais bon. En fait, il y avait toute une veine comme ça. Il y avait un groupe ukrainien de rock folklorique qui s'appelait Vopli Vidoplasova. Et dans les années 90, et qui avait été repéré d'ailleurs par Boucherie Prod et qui avait enregistré chez notre ami François Ilj Lazaro. Alors, Vopli Vidoplasova, c'est aussi très très bon. Ça reste du rock punk, mais matinée de folklore. On écoutera un jour. C'est vraiment plaisant.
1: Tu ne l'as pas fait écouter depuis.
3: Non, c'est vrai. Ouais, mais j'ai pas fait écouter ça.
1: Ça aurait pu, parce qu'on a passé des.
3: Voilà, je regarde des.
1: On a passé des groupes. Ouais.
3: C'est vrai. On va rester un peu dans la même région parce qu'on part en Roumanie. On part en Roumanie.
0: Et moi, on ira à Budapest après.
3: Tu vois, comme ça, c'est. Qu'est-ce que cette émission est bien conçue et bien travaillée. C'est incroyable. C'est Éric Marchand. C'est un chanteur breton, chanteur notamment du groupe Gwerds.
0: Tu viens de nous dire qu'on allait en.
3: Attendez.
2: Mais les Bretons sont partout.
3: Voilà.
0: Il y a toujours un drapeau breton.
3: Il y a toujours un con avec un drapeau breton. C'est bien vrai, ça. Donc c'est un type qui a vraiment participé comme Alan Stivell dans son genre, au renouveau de la musique celtique, ou comme Jan Farnes Kemener qu'on avait écouté la dernière fois à Barzaz, ce chant un peu. Un peu vieillard, un peu crépusculaire. Ouais. Et là, Éric Marchand, c'est vraiment du chant. Oula, ça sonne. Ça sonne, mon Dieu.
0: Un auditeur.
3: C'est un auditeur. Je pense que c'est. Nous avons notre auditeur qui téléphone. C'est le fameux fan.
2: Ah oui.
3: Ah. Donc Éric Marchand, on était là au renouveau de la musique bretonne, etc. Mais il s'est toujours intéressé à autre chose. Hein. C'était l'un des premiers à avoir travaillé avec Rodolphe Berger. Il a créé il y a une vingtaine d'années la Kreisbreiz Academy, près de Rostrena, où il formait des jeunes chanteurs et musiciens bretons, mais pour aller ailleurs, toujours. Et justement, dans les années 90, il avait un peu marre des fest-noz, des machins, des trucs, ça l'intéressait, mais il voulait découvrir. Il est parti en Roumanie, et notamment à Karabansebeș. Là, il a été fan, complètement tombé en amour de la musique tzigane roumaine, et il a enregistré un album qui s'appelle « D'or », en 98, je crois. Mais c'est vraiment très, très bon. Et allez voir le mélange musique bretonne et musique tzigane. Ça fonctionne à plein.
1: Ouais.
3: Donc, Éric Marchand, le Tavaraf de Karabansebeș.

0: Ah, je t'en parle.
1: Oh là là, bah c'est vraiment très bon ça.
2: Ah, moi, voilà. Ouais. Je crois qu'on a perdu notre Roger à ma droite, mais voilà, c'est quand même très bon, moi je trouve que.
3: Et du coup, ce qu'il y a de Zigane là-dedans, ça va être les instruments.
2: Ouais, et l'orchestration, parce que ça n'a rien de breton.
1: C'est quoi. Un taraf.
4: Ouais, mais ouais, en même temps, ça.
3: Moi, j'ai l'impression que l'orchestration, enfin les mélodies, c'est complètement breton, mais je trouve que les instruments sont. Enfin, il y a des instruments celtiques là-dedans, mais je trouve que. Notamment dans le clavier, je sais pas ce que c'est. C'est un
1: bombarde.
2: Alors, t'as comment, en fait, t'as des clarinettes, mais dans la musique populaire bretonne, t'as aussi de la clarinette. Et donc, ils jouent pas mal de clarinettes, les tarafs, les musiques. Et ce qui est très différent du comment, de la chanson bretonne, enfin la musique bretonne, c'est que comment, il y a du cymbalum. Le cymbalum, c'est une sorte de petit clavecin qu'on joue.
3: Ouais, un truc métallique qu'on entend.
2: Voilà. Et qui scande toute la.
3: Il y a un clavier.
2: C'est le cymbalum.
4: Ouais, ouais.
2: C'est très étonnant le son du cymbalum. Ouais, faudrait faire toute une émission sur le cymbalum.
3: C'est
2: vraiment
3: c'est
4: Ouais, c'est un truc d'Europe de l'Est, d'Europe centrale.
2: Il y a des trucs qui font la largeur de la table de Delphine FM, mais il y en a des portatifs. Enfin, c'est formidable.
4: Oui, c'est un son particulier.
2: Eh ben on reste par là, en fait.
3: Là, on reste dans le jazz.
1: Pas encore. Il me semble que c'est au compagnon Roger avant.
3: Ah. Là, tu nous prends au dépourvu.
1: Votre titre de Zappa, c'était pour préparer.
4: Ouais. En fait, c'était pour parler d'un passionné de musique qui a.
1: C'est pas le Frank Zappa.
4: Ouais.
1: Non, c'est ça.
4: Non, en fait, le truc que j'ai trouvé, en fait, ce personnage, j'avais déjà fait des recherches sur lui parce que je vous ai fait écouter les Balls, vous savez.
2: Oui.
4: Ouais. Bon, voilà. Et c'était sur un truc enregistré par ce mec qui s'appelle Deben Bhattacharya.
5: Et en fait, qui est un indien du Bengali, appartenant à la caste des Brahmanes, bonne famille, voilà, avec un père apparemment médecin, passionné de musique, qui lui a transmis le truc. Voilà. Et en fait, c'est un mec qui a sillonné l'Asie, Népal, Chine, Tibet, Japon, enfin. Il a vraiment le roadrunner, quoi, avec un Roger qui est technique. Tu connais les premiers enregistreurs Baird, B-A-I-R-D, enfin, c'était un truc qui faisait 35 kilos, enregistreur à bande magnétique, je crois, les trucs les premiers sortis. Bref, il s'est baladé avec ça et il a fait une récolte sonore de.
3: C'est le premier digger, quoi.
4: Ouais, en fait, c'est pas le premier, parce qu'il y en a d'autres d'après ce que j'ai lu là, qui sont aux États-Unis, Lomax, qui est vachement connu.
2: Alan Lomax, ouais.
4: Alan Lomax, qui en fait c'est le père d'Alan Lomax, qui est en fait le vrai précurseur de ce truc-là, mais bon. Voilà, bref, mais c'est intéressant. Et en fait, c'est pas du tout un gars qui avait fait des études universitaires de musicologie, ou ceci ou cela. Il n'a pas de background, vraiment. Voilà, c'est un passionné de musique et de rencontre des gens. Et en fait, c'est ce qu'il dit, dans les articles que j'ai pu lire là. Quand on lui pose la question, c'est vrai, c'est aller à la rencontre des gens, mais c'est un passionné de musique. Il a, pour l'Inde, il a fait, il a enregistré 700 heures d'enregistrement. Enfin, il a fait des trucs. Il y a à peine 20% de ce qu'il a enregistré qui a été édité en cinéma. Il y a Frémo et une bonne boîte qui fait, je crois, qui fait des. Enfin, voilà. Et sur l'Inde, il a fait 22 films sur la musique indienne. Quoi. Il a fait 20, enfin, alors, un truc de fou. Donc, c'est un vrai passionné. Et là, en fait, en faisant des recherches sur lui, parce que je me dis, les Balls, bon, là, on connaît, on va pas remettre une couche sur les Balls.
2: Pourquoi pas, mais.
4: Si,
2: mon cher Rosetta.
4: Tout est possible. Non, et là, je tombe sur un truc avec Frank Zappa. Donc, je me dis, tiens, c'est bizarre, qu'est-ce que c'est que ce.
3: Qu'est-ce qu'il y a à foutre là, celui-là.
4: Non, c'est pas si étonnant que ça, en fait. Voilà. Et du coup, voilà, on va écouter un morceau qui commence par une introduction en rag, voilà, avec les instruments indiens. Et vous allez voir, je vous dis pas, pour la suite, vous allez vous rendre compte tout seul, comme les grands, comment ça se passe. Voilà.
2: Allez,
4: c'est parti. Blablabla. Bla, bla.

0: Pas d'inquiétude, ouais. Chers auditeurs et auditrices, quand... c'est bien le bon disque, sauf ouais. que c'est de la...
1: De la ça s'appelle de la xénochronie. Ouais. Alors, figurez-vous que je n'ai même pas trouvé le terme dans le dictionnaire français.
0: D'accord.
1: Donc, je l'ai tapé sur le téléphone et j'ai trouvé en anglais xénochronie. Et en fait, c'est une technique musicale qui consiste à superposer deux bandes sonores voilà, pour créer un effet ad hoc, j'imagine. Voilà. Et Zappa, en fait, il l'utilisait vachement souvent. Voilà,
0: ok.
1: Voilà. Bon, c'était un familier du truc. Voilà. Et je sais pas par quel hasard, parce que là, j'ai pas réussi à. En fait, c'est rigolo parce que je me dis, mais comment les deux gars sont arrivés ensemble? C'est peut-être marrant de le savoir, quoi. Et en fait, en faisant des recherches, je suis tombé sur une émission de radio d'un mec sur Radio U. Vous connaissez, je sais pas. Non. Voilà, c'est 101 points. Et le mec faisait des émissions sur l'Inde et il avait fait le voilà, il avait l'explication par rapport à ça. Mmh. Il fallait écouter toute l'émission et je sais pas, il y avait tout un truc, on pouvait pas avancer le curseur, donc j'ai pas pu savoir. Mais voilà, c'était marrant.
2: Ah, Zappa, c'est assez riche à hein, chaque fois que j'écoute.
1: Ouais,
2: j'en ai un à la maison. Mmh. Hein, il aimait les sons. Enfin, c'est très riche, quoi. C'est.
1: Bah,
2: c'est
1: le bon, c'est un expérimentateur. Ouais. Ça donne un
3: truc délirant.
1: Ça donne des trucs ouais. totalement voilà. Cacophonique, impossible à écouter.
2: Non, puis en même temps, il y a des trucs.
1: Non, ça s'écoute. Ah ouais. Mais il y a des trucs, voilà. Non, moi, les Zappa que j'ai écoutés, c'était très accessible. Hein.
2: Ouais, moi, j'en ai un, là.
1: J'en ai deux. C'est... Non, j'en connais plusieurs, ouais. Mais voilà. Ouais, il y a des trucs très chiants, hein, aussi.
2: Ouais. Ouais.
1: Faut le dire.
0: Alors, on revient, du coup, en Europe centrale.
1: Ah, voilà. Ouais. Voilà. Ah oui, Roger.
2: Ah, on est sur des trucs barrés, hein, là, décidément, depuis quelques tracks, mais bah, là, on va écouter donc un trio de Budapest qui s'appelle le Jazz Bois, qui font qui font de la musique, c'est du jazz, un mode très moderne. Ils ont la particularité de faire des pochettes assez hideuses.
0: Non, moi, je ne trouve pas, vous êtes bien sévère.
2: Bon, on n'est pas tous d'accord.
1: Non, c'est vrai.
2: Qu'est-ce que je peux vous dire? J'ai vraiment. Alors, j'ai découvert cet album sur Bandcamp, mon cher Roger.
1: Ah oui, alors,
2: Bandcamp, c'est une sorte de. C'est le MySpace d'aujourd'hui. Je ne sais pas si vous avez connu
1: ah,
2: MySpace.
1: Ah ouais, MySpace. Mais ça, c'était au tout début, MySpace.
2: Voilà.
1: Ouais.
2: Alors, MySpace, tu faisais ta page et puis tu mettais tes musiques, voilà, ou d'autres choses. Bandcamp, là, c'est spécialisé dans la musique. Et c'est vraiment très simpliste, t'as la photo, si tu sors un album, t'as la photo de ton album et les pistes que tu peux écouter comme ça. Et c'est très pratique, genre si tu veux dire sur la même page, tu cliques et tu as les chansons de l'album.
1: Okay.
2: Et si tu descends encore, tu peux acheter l'album directement en passant par Bandcamp. C'est une boîte qui favorise les artistes indépendants.
1: D'accord, ouais, ok.
2: Et qui brasse des millions de dollars. Ouais, c'est un truc de fou, quoi. C'est...
1: Ouais, mais il y a moins d'intermédiaires.
2: Ah, ben il n'y a pas d'intermédiaires. Alors, je pense que Bandcamp prend un
3: truc. Oui, mais il prend peu, je crois que c'est vraiment les artistes qui.
2: Mais ouais, c'est okay. très simple.
1: Ouais, c'est une bonne. Ben voilà, c'est en général, c'est plutôt le contraire.
2: Donc si tu veux découvrir un artiste, là, actuel, ou voilà, à partir de. De 2000 ou même les labels, tu vois. Moi, souvent, je vais sur le Bandcamp de Analog Africa, là.
3: Ouais. Non. Mais tous les Analog Africa, ils sont sur Spotify ou consort. Hein.
2: Ouais, mais tu peux pas acheter le disque.
3: Non, tu peux pas l'acheter, mais c'est vrai qu'à écouter, et c'est vrai que tu peux te perdre aussi là-dedans.
2: Ouais, alors Spotify, c'est autre chose. Là, Bandcamp, tu restes sur l'identité d'un label, l'identité d'un artiste.
3: Oui, c'est moins.
2: Et t'as la vente de l'album physique, si tu veux. C'est super intéressant. Voilà. Bon, j'ai découvert cet album-là, Jazz Bois, enfin, ce groupe-là, Jazz Bois, comme ça. Et voilà, bah, on écoute. C'est une vibe très nocturne, ça s'écoute avec son casque. Ça peut paraître un peu long, je pense, sur les premières écoutes. Après, le morceau que je vous passe, là, il est bien groovy, bien hip-hop, même dans le milieu du morceau. Après, ça part un peu en free jazz, beaucoup de batterie, beaucoup organique, toi là, dans cette vibe là.
0: Allez, ouf, on va écouter ça.

0: Eh bien voilà.
1: Hey, Jazz Bois.
0: Voilà, on approche de la fin.
2: Ah là, c'est un peu, c'est très bien. Un peu bonne vue les petits, mais c'est très bien.
3: À tous les enfants, ils sont obéissants.
2: Allez, on va se quitter avec un groupe québécois. Voilà. Et puis on vous dit
1: Le mois prochain.
2: Le mois prochain pour les Summer Hits.
3: Et autre chose.
1: Et les nouveautés.
2: Ouais. Bah.
3: Ah, déjà, oui, bon, d'accord. Puis, Summer voilà. Hits. D'accord.
2: Ah.
3: Déjà, les nouveautés aussi.
1: Les nouveautés. Ben, pour passer un été sur les plages. Voilà. Lecteur cassette.
0: Ouais, on va donner tous les tubes pour nos auditeurs.
2: Voilà. C'est ça. Voilà. Tous les tube, quoi.
0: De l'été prochain, en exclusivité sur Neptune FM.
3: Inédit, voilà. Des inédits.
2: Le boulevard des hits, quoi, toi. Voilà. C'est ça, quoi, tu vois. Allez, on se quitte.
0: Allez,
2: comment il s'appelle
0: sur,
2: ce groupe
0: Loco Locas avec Libérez-nous des libéraux.
2: Il est bientôt,
3: ce programme.
2: Ça.
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